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2: Nous sommes vendredi, début de week-end. Amis auditeurs, pour interagir dans le débat, écrivez-nous par WhatsApp au 01 97 17 76 20 et sur notre page Facebook Expression Libre. Fidèle au poste, ils sont bien installés à mes côtés en studio, monsieur Ernest Bagidi et monsieur Adrien Amoussou. C'est pour l'animation du débat. Octobre, mois du consommant local au Bénin. Que comprendre par ce concept et à quoi interpelle-t-il les Béninois? C'est la question que nous nous posons aussi ce matin dans Expression Libre. Mesdames et messieurs, bienvenue, bonjour. Monsieur Nesbagidi, bonjour.
3: Bonjour Robin, bonjour à tous.
2: Consommons local, un concept, quelle compréhension?
3: Oui, je crois que le mois du consommant local est une initiative de l'UEMOA qui a dans le but de développer le commerce ou l'économie locale, a bien voulu convier tous les États membres à mener des activités qui pourraient amener les consommateurs de chaque pays et de la sous-région. Parce que le mois du consommant local, c'est le mois où chaque pays fait l'effort de donner de la visibilité aux produits transformés localement en lien avec les habitudes, pas seulement culinaires, en matière de textile, de l'art et tout ce qui pourrait aider à construire une économie locale et sous-régionale. Donc, ça a été décrété, ça fait déjà plusieurs éditions, et chaque pays s'élève. Le cas du Bénin, oui, vous savez, pendant longtemps, les consommateurs béninois ont pensé que les produits locaux sont des sous-produits. À raison, au premier temps, puisque nos artisans, nos industries locales n'apportaient pas et tous les soins qu'il fallait mettre pour donner assez de garanties à ces produits-là. Mais aujourd'hui, les temps ont changé. Il y a beaucoup de normes qui sont mises à la disposition des producteurs et des transformateurs locaux, ce qui rapproche désormais les produits locaux, effectivement, à tout ce qui nous vient de l'extérieur. Le deuxième enjeu au niveau régional et africain, c'est la ZLECAF, qui est ce grand marché qui est en train d'être planifié et qui permettra les échanges au niveau africain. Alors, si vous devez amener votre produit sur ce marché, il faut que cela réponde à des normes bien spécifiques selon le produit en question. Au niveau de nos différentes économies, différentes économies locales, un pays ne peut pas se construire et avoir une économie stable s'il n'a rien à mettre sur le marché, rien à proposer aux consommateurs locaux. Et vous savez qu'au niveau culinaire, il n'y a pas ce jour où on ne mange. Au niveau du textile, par exemple, vous avez vu ce que constitue le poids du textile dans nos différentes cérémonies. Et si nous avions développé une industrie textile qui fonctionne très bien comme par le passé, imaginez ce que ça pourrait apporter en termes de valeur ajoutée. Au niveau de l'artisanat, nos artisans aujourd'hui sortent des produits quand même avec une très bonne finesse. Au niveau agroalimentaire, la question de l'emballage se posait aussi, puisque c'est à travers l'emballage, l'étiquetage, qu'on a un peu plus de traçabilité sur le produit. Et en plus de ça, l'infrastructure qualité qui est installée désormais, qui permet d'accompagner les entreprises et à aller à la conformité avec l'appui de différentes structures, que ce soit des partenaires ou la chambre de commerce, qui organise des activités d'accompagnement très régulièrement aujourd'hui Et puis, l'ABS, c'est ça, au niveau culinaire, bien entendu, qui a pour mission quand même d'assurer le processus de qualification des produits jusqu'à la mise sur le marché. Donc, ça vous dit globalement que c'est pour construire une économie locale et sous-régionale que le mois du consommant local a été conçu et donner espoir à nos consommateurs. Et cela permettra aussi de créer beaucoup d'emplois si les micro-entreprises et ou les industries régionales tournent bien.
2: Monsieur Ramoussou, bonjour.
0: Bonjour Romain, bonjour amis et auditrices.
2: Fallait-il vraiment prendre une pareille initiative?
0: Forcément, Monsieur Choki. Forcément, parce que c'est en forgeant, dit-on, qu'on devient forgeron. C'est vrai. Et lui et moi, a cru bon de voir les responsables, les autorités au sein de cette institution, a cru bon de voir, à un moment donné, prendre pareille initiative pour inciter non seulement nos agriculteurs, nos artisans, à s'améliorer dans ce qu'ils font. Pas que, qu'à la tâche, on ne reconnaisse pas les efforts qu'ils font ou les initiatives qu'ils prennent. Non seulement les inciter à produire davantage, tout en leur permettant de se promouvoir et de s'épanouir. Se promouvoir par la qualité de leurs produits. Et pour que la qualité du produit, je parlais de l'esprit de saine émulation également. Une sorte de concurrence qui devrait quand même être mise en exergue, dans le sens que, bon, cette année, on est allé jusqu'à découvrir que, bon, dans telle catégorie, qu'il s'agit de l'artisanat, de l'agriculture, ou quoi, je ne sais, c'est tel qui a pu émerger. Mais à la prochaine édition, cela incitera d'autres de la catégorie à chercher à exceller également afin d'être de figurer parmi les meilleurs, M. Choki. Oui, c'est-à-dire que c'est une initiative qui bel et bien la peine d'être prise et à suivre le développement fait tantôt par M. Enes Paridi pour vous convaincre davantage de ce que les responsables au niveau de l'EMOA ne se sont pas trompés en faisant cette option-là. Parce qu'on parle là du développement de l'économie locale, de sa structuration, afin de produire des effets escomptés. Et à multiples enjeux, pour chuter, M. Baridi a parlé, a évoqué la création de micro-emplois. Justement, M. Choki, parce qu'en l'évoquant, c'est sûr, le producteur, ceux qui produisent, les agriculteurs et autres, ils fournissent la matière. S'agissant de la transformation, il faut bien avoir des agents, des collaborateurs et certaines personnes ressources à même de vous aider à la transformation de ces produits-là. Vous comprenez bien qu'il y a également d'autres enjeux qui ne sont pas forcément perceptibles. Mais c'est chemin faisant qu'on découvre effectivement qu'il y avait des enjeux dont il faut tenir compte.
2: Monsieur Bagdi, dans le cadre du consommant local, des sites et stands sont aménagés pour exposer nos produits locaux. Mais les affluences sont relatives. Faut-il en être déçu?
3: Non, mais vous savez, c'est vrai que le concept n'a pas encore pris comme on aurait souhaité. Mais pas pour autant que ça ne fait pas son effet. C'est pourquoi je vous dis quand même, quand vous observez globalement, que ce soit le comportement de ces acteurs, que sont les entreprises, les ouvriers, les artisans, les producteurs, tout cela, commence à changer. De la même façon, vous voyez, au niveau des consommateurs, ça prend un peu. Bah, il faut aller dans les rayons des grandes surfaces. Vous allez voir quand même qu'il y a beaucoup de nos produits qui s'y trouvent, les produits transformés localement. Donc, moi, je crois que s'il n'y a pas d'affluence au niveau des stands de route, là, il faut aussi interroger l'organisation. Est-ce que tout ce qui doit être fait en termes d'information, de sensibilisation des populations, se fait? Et le mois de consommation local, oui, ça, c'est une activité ponctuelle, mais qui ne devrait pas s'arrêter au mois du consommation local. Il n'y a qu'après ça, chaque commune devraient pouvoir prendre l'initiative en termes d'organisation des foires périodiques. C'est comme ça, moi, je vois la chose. Le mois est lancé, d'accord, mais c'est pour un rappel, pour dire aux consommateurs, attention, et ce serait l'occasion pour de nouveaux acteurs ou les anciens qui ont innové probablement, ou de nouveaux acteurs qui sont venus sur le marché. Mais le processus devrait continuer au niveau des régions, de la Chambre de commerce et de l'industrie du Bénin, par exemple, au niveau des organisations, que ce soit des artisans et autres, qui doivent, en lien avec les élus locaux, organiser. Et ça participe à donner de la visibilité à chaque... Vous avez vu ce qui a été... la décision qui a été prise par le chef de l'État en organisant des régions économiques. Chaque commune doit savoir qu'elle constitue aussi une région économique. Et ce qu'il y a en termes d'authenticité ou d'originalité dans cette région et qui attire les consommateurs, et on doit donner de la valeur à cela à travers ces activités. Donc, moi, je pense que l'affluence, c'est vrai, ce n'est pas encore ce qui doit être, mais il faut évaluer. Et je sais que cette année, l'UMOA a envoyé une mission d'évaluation dans tous les pays membres pour voir ce que les acquis et les pistes de progrès. Nous n'avons pas encore les rapports de cette mission-là. Et suite à cela, ce sera redimensionné. Nous, au plan local, nous avons dit ce que nous pensons de cette organisation. Il y a des faiblesses à certains niveaux. Mais il y a, chaque fois que l'édition est organisée, il y a probablement d'autres aspects qui sont abordés, mais ce n'est pas encore ça. Mais les autres pays qui sont à ce niveau-là, ce n'est pas à quelques années simplement qu'ils ont réussi à imposer leur programme. Quand vous prenez un pays comme la Chine, ça n'a pas été facile pour la Chine. Vous savez que les produits chinois, par exemple, ont été boudés pendant des années parce qu'on les qualifiait de sous-produits. Pareil pour les produits japonais. Mais aujourd'hui, quand on dit un produit japonais, mais ça se respecte. C'est pareil pour la Chine. Quand vous prenez la Turquie, aujourd'hui, dans certains domaines aussi, ils sont en train de monter. Vous prenez l'Inde, qui était aussi un pays très, très pauvre, pas très industrialisé, mais qui est en train de talonner les grandes puissances. Donc, c'est sur des années qu'ils l'ont fait. Donc, c'est pareil pour l'Afrique qui doit commencer par se donner un peu plus de rigueur dans la conduite des activités. Je prends, par exemple, la zone industrielle de Glodibé, où désormais, il y a beaucoup d'entreprises, beaucoup d'industries qui s'installent. J'ai suivi le ministre du Commerce intérieur qui parlait des carreaux qui sont produits désormais au Bénin. Et plutôt que d'importer ces carreaux d'ailleurs, nous avons une industrie qui en produit et de très bonne qualité. Et la matière première se retrouve encore chez nous. Ceux qui sont dans le plateau où on va chercher l'argile et le calcaire, dans le zoo, on va chercher les granites. C'est une valeur ajoutée pour ces différentes communautés-là. Et le produit fini qui est transformé, qui est acheté ici, l'industrie va payer des taxes. Sur la chaîne, sur toute la chaîne de valeur, il y a toujours quelque chose qui bouge. Donc, c'est comme ça qu'on doit voir la chose par secteur. Maintenant, quand l'industrie va suffisamment produire, ça ne serait plus un produit du Bénin. Au niveau de l'Interland, au lieu que les gens importent le carreau, de les céréales qui doivent passer par le port avec les surcoûts, ils peuvent directement prendre à la zone industrielle ici et ramener seulement, que ce soit au Burkina, au Mali, au Niger et tout ce qui va suivre. Donc, c'est comme ça, moi, je vois le mois du consommateur qui ne doit pas s'arrêter seulement aux produits artisanaux, mais ça doit s'étendre vers la grande industrie.
2: Monsieur Adrien Moussou, il se dit que nos autorités à divers niveaux devraient donner l'exemple en étant les premiers à s'empresser de consommer local, ainsi les autres compatriotes suivront.
0: Oh, c'est un peu... ce serait réducteur. Bon, chaque fois qu'on s'attend à voir les autorités, je donner l'exemple. Oh là là. Non. Les autorités peuvent ne pas s'empresser ou d'aller vers les stands, M. Choki, on ne devrait pas forcément les attendre. Vous comprenez bien? Parce que l'objectif n'est pas forcément de voir, l'objectif principal hein, serait dévoyé si on doit d'abord attendre les autorités, s'empresser d'aller. Non, non. C'est avoir une étroitesse d'esprit que de s'attendre à cela. Parce que au-delà des autorités, nous avons dit les bienfaits que cette initiative pourrait apporter à nos producteurs, à nos agriculteurs, à nos artisans et autres catégories de personnes, M. Choki. Donc oui, bon, les autorités peuvent aller à l'occasion de l'ouverture officielle, si ça, bon, après, bon, de leur propre chef, fait des détours au niveau des stands. Mais pas pour autant que relativement à cette initiative-là, il faut tenir à ce que les autorités donnent l'exemple par rapport à cela, M. Choki. Ce n'est qu'un aspect parmi tant d'autres dont il faut tenir compte parce que l'enjeu, ce n'est pas cela, M. Choki. Bon, qui me dira ou qui dira que, bon, dans leur maison, les autorités ne consomment pas du riz produit au Bénin. Bon, on me dira que, oh là là, ils ont droit désormais à des parfumés. Bon, ben pas pour autant, l'igname. Il y a une igname parfumée, non?
2: Non.
0: Mais quand même, le manioc. Parce que nos autorités viennent de différentes, elles sont originaires de différents départements, de différentes localités, qui ont leurs caractéristiques et leurs spécificités en ce qui concerne nos produits. Voir nos autorités, dont les ministres s'habillaient en local, monsieur Choki, déjà, ce sont des exemples à suivre, monsieur Choki. Donc, faut pas forcément s'attendre à propos de tout et de rien voir. Les autorités. Non, il faut dépasser cette perception des choses, sinon on ne saurait aller de l'avant.
2: Monsieur Sébastien Yonrosou dit que nous devons développer le patriotisme économique chez nous en optant pour la consommation de nos produits locaux. Avec nos produits locaux, on est plus sûr de ce que nous consommons aussi. Monsieur Bagri, par ces temps où ça chauffe dans certains ménages, ne pensez-vous pas qu'il faut plutôt préférer les produits locaux aux importés?
3: Mais tout à fait. Mais il y a quand même un aspect qu'il faut soulever, parce que tout est parti d'où? Le constat qui est fait, c'est que les produits importés font suffisamment la concurrence à nos produits locaux. Et cela peut s'expliquer par le fait que nos produits locaux ne sont pas, à travers les entreprises, ne sont pas subventionnés. Si c'est un produit qui est transformé, le coût de transformation est très élevé. Si c'est la production, le coût de production est très élevé. À partir de ce moment, le coût du produit fini doit être totalement élevé. J'étais dans une activité de sensibilisation avec les acteurs, les dames qui vendent les fruits. Aujourd'hui, le fruit ne doit plus être considéré comme un luxe. Ça doit rentrer désormais dans nos habitudes

0: alimentaire.
1: Ben, le fruit était considéré comme un luxe.
0: Mais parce qu'il y a des saisons où on ne prend pas le fruit qui veut, mais qui peut.
1: Ah bon? Chez nous-mêmes, là,
0: oui, oui,
1: nos mangues, nos agrumes et autres, là.
0: Ça veut dire que vous n'en avez pas l'habitude, M. Amoussou. Il y a eu des moments où vous vous approchez d'un fruit.
1: Ah, d'accord, je vous comprends, mais là, bon, ça coûte les yeux de la tête.
0: Voilà. Maintenant, qu'est-ce qu'il faut faire pour agir sur ça? Il faut accroître la production. Puisqu'il y a aussi qu'au niveau de la production, il n'y a plus beaucoup d'acteurs. Nous avons des jeunes, par exemple, qui sont sortis des écoles de formation au niveau agricole, mais qui n'ont pas de terre, qui n'ont pas les moyens pour se lancer dans cette activité-là. Il faut les accompagner pour qu'ils produisent. Quand? Et maintenant, les accompagner dans les intras. Puisque si le coût de production est très élevé, ou bien le produit n'est pas nombreux en quantité, et n'existe pas en quantité suffisante sur le marché, écoutez, la spéculation trouve sa place rapidement. Et à travers les échanges, ces dames ont fait remonter ces informations-là, que je trouve quand même très sérieuses, où elles vont chercher les produits un peu partout. Il arrive que dans les champs, ben, le producteur vous dit, moi, je ne peux que vendre à ce prix-là. Mais qu'elle vient. Mais elle n'est pas philanthrope, hein, c'est un commerce. Ça fait que les réglages sont faits sur le prix de cession. Donc le coût est élevé. Maintenant, celui qui va acheter l'ananas ou bien la mangue ou qui fait une transformation au niveau local, son jus va coûter plus cher. À côté de ce qui est importé, qui n'est rien d'autre que, bon, des sirops, des nectars, je n'en sais rien, mais pas de naturel. Alors, qu'est-ce qui se passe? Parce que je donne l'exemple souvent de quelques produits. Je prends le riz et je prends les viandes, les produits congelés. Comment on peut comprendre qu'un poulet qui a été produit dans un pays avec tout ce que vous savez en termes de difficultés, hein, et vendu et transporté, il y a les frais, il y a les frais de douane, mais ça revient à un coût très bas par rapport aux produits locaux. Qu'est-ce qui a pu se passer? Alors, quand on fait un audit de tout ce système-là, on doit sortir une problématique. Soit le produit est subventionné chez les autres, à travers l'accompagnement des producteurs, qui vont déverser leurs produits sur le marché pour capter les ressources des autres, des acheteurs. Et quand ça vient, ça plombe la production locale, parce que ceux-là qui produisent des jus, vous voyez le coût à côté d'un produit qui est un imitateur de goût qu'on a mis sur blanc. Regarde dans les emballages, dans les marchés, vous voyez des jus un peu partout. Ça fait la concurrence. Donc, la problématique de la subvention se pose. Donc, les produits ne seront pas accessibles. Donc, dire à quelqu'un, vous dire. Deuxième chose, l'autorité doit pouvoir aider le producteur local à faire écouler son produit. Parce que s'il produit une fois, deux fois, et ça ne sort pas, il aura le produit sous les bras, il sera découragé. Donc, l'État doit prendre la décision que ceux qui sont dans la production du riz local, par exemple, une partie doit être consommée au niveau des cantines scolaires, au niveau des universités, partout, on donne à manger au niveau des garnisons. C'est une manière de les accompagner. C'est pareil aussi pour ça doit être pareil pour les artisans. Et j'ai compris pourquoi une loi de service a été sortie par le ministre des Finances ces derniers temps, qui incite les différents acteurs au niveau des achats dans les structures de l'État à accorder une place aux produits locaux. C'est une manière aussi d'encourager la chose, d'habituer les gens à consommer leurs produits. Si vous êtes dans une entreprise, dans une situation, et on vous a fourni un meuble de qualité localement produit, ça vous inspire. Vous serez tentant à commander aussi à cet ouvrier-là pour l'utiliser. Mais quand c'est un produit importé qui n'a véritablement pas de très grande valeur, mais très beau à voir, vous aurez tendance à aller commander parce que vous avez trouvé ça beau dans votre entreprise et ça tue l'entreprise locale. Donc, c'est du travail qu'il faut faire, simplement, pour que cela prenne progressivement.
2: Monsieur Adriamoussou, il va falloir penser à la transformation sur place de nos produits locaux aussi.
1: Non, ce qui se fait déjà, par ailleurs, M. Joki, ce qui se fait... déjà, et comme le dit si bien M. Enes Bagui, il va falloir véritablement penser à résoudre ce problème et à trouver des solutions, hein, s'agissant de la problématique de la subvention et du soutien constant ou permanent, j'allais dire, que nos autorités doivent apporter à ceux de nos producteurs et autres artisans là, qui excellent certes dans leur domaine, mais en retour, n'ont pas le répondant nécessaire, en fait. Et ça ne s'entend pas les accompagner, le suivi permanent, les assister pour trouver des solutions aux problèmes éventuels et qui se poseront à eux. Monsieur Bagui a évoqué également les procédures, les tuyaux par lesquels vous faites écouler les produits. Vous comprenez bien, oui. Quand il évoque par exemple les garnisons, les cantines scolaires et autres, oui, nos enfants, on leur sert du riz, du haricot et d'autres choses, d'autres aliments par exemple. On peut également encourager nos agriculteurs et autres producteurs en leur prenant des quantités suffisantes à destination de ces institutions structures citées tantôt, M. Choki. Et évidemment, la subvention. Parce qu'en subventionnant, on leur facilite la tâche, M. Choki. Il va falloir véritablement y penser.
2: M. Wagidi, ne pensez-vous pas qu'après chaque édition du mois du consommant local, l'on devrait disposer de statistiques ou de données qui renseignent sur les évolutions et les tendances par rapport à la construction de l'économie locale?
0: Normalement, c'est ce qui doit être fait. À chaque édition, on doit faire le point des éditions précédentes. Bon, ça, je n'ai pas voulu faire assez de commentaires au risque d'être perçu
1: comme un détracteur. Comme un
0: détracteur parce qu'il ne serait pas suffisamment impliqué dans les activités. Non, il y a assez de faiblesses à ce niveau. Ah. Il faut quand même le dire. Il y a un peu de faiblesse à ce niveau. Il va falloir que les... C'est pourquoi je vous dis, moi, j'attends le rapport de l'UOMOA sur la question. Parce que dans tous les pays, on se rend compte quand même que le mois de consommation locale tel que c'est piloté, il reste encore. En tout cas, le cas du Bénin, nous, on a tout intérêt à repenser la question, puisque nous sommes dans une dynamique qui n'est plus la même que celle des autres pays. Il y a des choses, quand vous observez, vous posez des questions. J'avais évoqué la question, par exemple, des vendeurs de fruits. Je prends le cas de Zeplac. Je ne sais pas si vous savez.
1: Oui.
0: Tout le monde sait qu'arrivé à Zeplac, il y a des... Mais regardez l'état dans lequel ça se passe.
1: Oui.
0: Il y a des maires, il y a des conseillers, il y a des députés qui viennent de ces communautés. Ça l'a suffi déjà pour donner de la visibilité à cette commune, la Zeplac. Elles sont... sous la pluie, les fruits sont sous la pluie et le soleil. On n'a pas pensé réorganiser
1: ces conservation.
0: Oui, pour les plans de consommation, on n'a pas pensé réorganiser ces vendeuses-là. Et c'est sur ces choses qu'il faut agir. Regardez, depuis la décentralisation, hein, il y a la colline des maires. Zeplac, c'est toujours dans la même condition. Aujourd'hui, on est en train de faire les voies, on les a poussées un peu de l'autre côté, mais elles sont toujours restées, elles sont rentrées un peu dans la brousse, là. Moi, c'est écœurant. Et c'est pourquoi je vous pose la question, je pose la problématique de la politique politicienne, ce que ça a apporté. Pendant toutes ces années de démocratie, vous avez vu que ce que je viens d'évoquer là, ça n'a pas bougé d'un seul iota. On a connu des maires, on a connu des conseillers, on a connu des chefs d'arrondissement, on a connu des députés qui sont de la localité. Rien n'a bougé. Vous convenez avec moi que... Une fois encore que la politique politicienne n'aurait rien apporté au développement de notre pays. En tout cas, si je prends ces exemples-là. Donc, c'est vous dire qu'on doit travailler, puisque le consommateur aussi, quand même, il n'est pas idiot. Quand c'est bon et à un prix abordable, parce qu'il y a la qualité. Pour la qualité, on n'a plus trop de problèmes. Il y a des organismes qui produisent des normes. Et aujourd'hui, il y a des instruments qui existent aujourd'hui, des équipements qui existent aujourd'hui, puisque avant, c'était sur la base empirique. Et purement artisanal que les gens travaillent avec le risque qui est élevé. Aujourd'hui, je crois que la situation est un peu maîtrisée. Il y a beaucoup d'instruments qu'on peut avoir aujourd'hui et apporter un peu plus de traçabilité. Donc, c'est vous dire qu'on souhaite simplement qu'il y ait un peu plus d'amélioration dans le processus en termes d'organisation et que cela ne s'arrête pas simplement à un seul jour, un seul mois de consommation locale, mais qu'on renforce parce que le Bénin, une fois encore, est dans une nouvelle dynamique et nous devons tous accompagner cela.
2: Monsieur Resbagidi, conclusion.
0: Oui, donc moi, je pense que le mois du consommant local, sinon la problématique de la consommation, de la production, la transformation et la consommation des produits locaux, elle reste encore entière. Certes, des initiatives ont été prises jusque-là, à travers la Chambre de commerce qui a fait beaucoup, ça il faut le reconnaître, avec l'appui de quelques partenaires. Mais il reste à accompagner et à maintenir et effectivement le rythme afin que très rapidement nos produits puissent accrocher le consommateur local et le consommateur de l'Afrique, pourquoi pas le consommateur au niveau mondial.
2: Monsieur Adrien Moussou, conclusion.
1: Non, production, transformation, accompagnement surtout, appui conseil, sans oublier les subventions qu'il faut accorder à nos artisans, à nos agriculteurs et autres, afin de promouvoir davantage l'économie locale. Monsieur Choki.
2: Mesdames et messieurs, merci de nous avoir suivis. On vous souhaite un très bon week-end et vous retrouvez lundi.
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0: 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Amis parieurs, vous avez tenté votre chance. Voici, n'est-ce pas, donc, les résultats, je vais dire, du tirage digital numéro 248 de ce jeudi 8 octobre 2026 à 20h. Les numéros gagnants sont les suivants: le 11, le 08, le 85, le 01 et le 10. Le 11, le 08, le 85, le 01 et le 10.
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0: La chance te sourira forcément. Faut pas être découragé. Hein. 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Vous avez justement tenté votre chance également pour ce vendredi, le compte de ce vendredi 8 octobre 2026 à 0h. Voici les résultats du tirage digital numéro 249 qui a également livré son verdict. Les numéros gagnants sont, notez bien, le 06, le 04, le 41, le 12 et le 44. Le 06, le 04, le 41, le 12 et le 44. 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
0: 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Et quand on disait à quoi ne voit et donc me l'a mis et m'a dit et oh y'a un caca à fille à un rodé bodo kloboto posé d'eau les mains fille à un rodé au léan douako et qu'on s'en est donné dit bon oh 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
0: 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Simba est dans l'air, mais non n'a pas de gaz. Et donc, arrêtez. Mais il n'a pas de gaz, il n'a pas de délai. Kabi, mais il n'a pas de gaz, c'est quoi, il n'a pas de temps. Et donc, Kabi, il n'a pas de gaz, il n'a pas de gaz, il n'a pas de 2500 gaz, il n'a pas de 2300, il n'a pas de gaz. Et donc, mais des blocs, il y a un sassin. 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
0: 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Donc, au risque, nous mettons un gaz. 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Donc, il y a un peu de
2: temps. Il y a un
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4: 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Je suis d'accord que le problème de Adoué est très sérieux. Maintenant, solution est en mode. Est-ce que nous avons dit, pour moi, de déposer en décharge tout le temps. 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
5: 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Écoutez,
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7: 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Il y a l'air de coucou demain, l'air de pipi au demain. 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On a dit, il y a des vrais routes, il est dans l'air, mais.
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1: وعليكم السلام ورحمة الله وبركاته
0: Louange à Allah, Créateur des cieux et de la terre, qui, dans sa grâce immense, nous a encore donné l'opportunité d'être parmi les vivants jusqu'à cet instant. Nous invoquons les milliers de salutations sur la personne du saint prophète Mohammed, sallallahu alayhi wa sallam, sa famille, la Oumma tout entière et à tous les musulmans du monde. Soyez les bienvenus, chers auditeurs et auditrices, sur la radio Tokpa FM 104.3 et précisément sur l'émission de la communauté islamique Ahmadiyya. Que la paix et la bénédiction d'Allah soient sur tout un chacun de nous.
1: Amen.
0: Depuis un bon moment, nous présentons des émissions sur les signes précurseurs de l'avènement du Messie promis alayhi salatu wassalam. Et actuellement, nous sommes en train de traiter le signe de la peste, qui est un signe annoncé par les prophètes précédents et par les saintes écritures, évidemment. De la même manière, ce signe précis a été annoncé par la personne de Hazrat Mirza Ghulam Ahmad Al-Qadiani alayhi salatu wassalam dès son vivant. Et hier, nous avons eu à présenter ce signe-là et les prophéties énoncées par le Messie premier, c'est-à-dire le fondateur de la communauté islamique Ahmadiyya, parlant de la peste. Nous avons examiné ce qu'il avait annoncé et pourquoi ces annonces occupent une place importante dans sa mission. Aujourd'hui, nous allons poursuivre notre réflexion avec une nouvelle question. Ces prophéties se sont-elles réellement accomplies? Que nous apprend l'histoire à ce sujet? Parce que, chers auditeurs, dans l'histoire des prophètes envoyés par Allah, les prophéties qui se réalisent constituent l'un des signes auxquels les croyants peuvent réfléchir pour reconnaître la véracité de leur mission. C'est-à-dire, quand un prophète fait une prophétie et que cette prophétie se réalise, cela doit pousser les êtres humains à réfléchir à la mission que ce dernier est venu accomplir. Lorsqu'un prophète annonce par révélation divine un événement à venir et que cet événement se réalise conformément à ce qui avait été annoncé, cela mérite notre attention. Mais il ne suffit pas de faire une annonce. Il faut aussi examiner les faits, les dates et les événements historiques avec sérieux. C'est-à-dire, voir, il a dit, est-ce que vraiment cela s'est produit? Comment cela s'est produit? Est-ce qu'il y a un lien entre ces prophéties et ce que nous avons pu observer? C'est pourquoi aujourd'hui, nous allons revenir sur ce qui s'est passé au Pendjab, autour de Qadian, lorsque la peste s'est propagée. Nous allons voir ce que rapportent les documents historiques et les écrits du Messie promis, alayhi salatu wassalam, concernant l'accomplissement de ces prophéties. Comme toujours, dans le studio, je suis avec le missionnaire Hassani Yahya. Assalamu alaikum wa rahmatullahi wa barakatuh.
1: Wa alaikum salam wa rahmatullahi wa barakatuh.
0: Faïd est bienvenu sur l'émission.
1: Merci.
0: Alors, sans plus tarder, la question est la suivante. Ces prophéties énoncées ont-elles vu le jour? Se sont-elles réalisées effectivement et comment?
1: Et effectivement, vraiment, et la peste, c'est un point essentiel qu'on a rencontré dans les livres sacrés. La Bible en a parlé. La littérature islamique aussi a fait mention de ça. Les prophètes antérieurs ont parlé de ça. Jésus, fils de Marie, il a prophétisé que lorsqu'il va revenir, il y aura la peste qui va sévir. Et effectivement, les événements tels que mentionnés dans les écrits, ça s'est littéralement, je vais dire littéralement réalisé. Littéralement réalisé.
0: Là,
1: Et c'est là que on voit la véracité même des prophètes et aussi la réalité de l'existence de Dieu. C'est-à-dire que ça montre que effectivement Dieu existe.
0: c'est ça, en fait, ça a raffermi la foi
1: Oui, du croyant.
0: du croyant.
1: Oui, ça montre que Dieu existe vraiment. Comment quelqu'un qui a parlé depuis 2000 ans et la chose se réalise? Comment quelqu'un qui a parlé depuis 1400 ans, il dit que ceci va se passer comme ça? Et on voit la chose se réaliser comme il a lui à le dire. Si Dieu ne l'a pas envoyé, mais comment il a lui a dit ça? Il dit, je suis l'envoyé de Dieu et je vous ai dit que ça va se réaliser comme ça. Donc, ça a raffermi la foi du croyant, disant que oui, il y a Dieu qui existe vraiment.
0: C'est en fait ce qui nous maintient encore aujourd'hui en tant que croyants,
1: Croyant.
0: que ce soit suivant de Mohammed
1: Sallallahu
0: sallallahu
1: alayhi
0: alayhi wa
1: wa sallam.
0: sallam,
1: Ou soit
0: suivant
1: de
0: de Jésus
1: Isa ibn
0: Issa
1: Maryam,
0: ibn
1: Isa
0: Maryam alayhi
1: Tosalam.
0: salatu wa sallam,
1: Oui.
0: nous avons cette foi ferme parce que nous lisons dans les Écritures des faits qui se passent aujourd'hui.
1: Et regarde la distance qui sépare ces prophètes-là. L'autre apparaît de l'autre côté et l'autre apparaît de l'autre
0: D'un autre.
1: côté. Et ce n'est même pas aux mêmes époques.
0: Il n'y a même pas
1: Il n'y a
0: l'Internet.
1: Aujourd'hui, il n'y a pas Internet. On va se dire que oui, ce sont envoyés des
0: Bon,
1: messages
0: on
1: pour
0: va
1: que on
0: s'entendre
1: va s'entendre
0: pour
1: pour
0: annoncer
1: annoncer quelque
0: telle
1: chose.
0: chose.
1: Vous voyez? Donc c'est vraiment lorsque une personne fait des recherches et qu'il arrive à ce point, il sait que il y a une force vraiment qui agit.
0: Il y a une
1: Il y a une
0: force
1: force qui est
0: suprême.
1: là, suprême qui est là. Et c'est ça ce que le croyant musulman dit. Allahu Akbar, Allah est le plus grand.
0: Et cela vient encore même répondre à la question de l'invisible.
1: Ah oui, ah oui, c'est ça.
0: Beaucoup ont tendance à se poser cette question. Bon, vous vous dites que vous croyez en Allah. Voici qu'on ne le voit pas.
1: On ne le voit pas. Alors qu'il est là, il se manifeste, il montre des signes, il vous dit, regardez, regardez. Donc, pour répondre à votre question, nous allons essayer de rentrer un peu en profondeur, voir les dates, voir les événements historiques, voir les chiffres, pour pouvoir comprendre mieux ce qui s'est passé. Donc, la troisième pandémie de peste bubonique avait commencé à se répandre en Inde à partir de la fin du 19e siècle, entre 1896 et 1914. Elle a ravagé différentes régions de l'Inde britannique, parce qu'à l'époque-là, ils sont sous les Britanniques, donc avec une intensité particulière. En Pendjab. Les sources historiques de la communauté musulmane Ahmadiyya indiquent qu'en 1902, la peste avait atteint les environs immédiats de Kadian. Et Kadian, il faut le rappeler, c'est le village natal, c'est la ville natale de Mirza Ghulam Ahmad alayhi salam.
0: Alayhi salatu wassalam.
1: Mais c'est surtout la rapidité avec laquelle la maladie s'est répandue dans Pendjab qui attire l'attention. Dans son ouvrage, The Descent of the Messiah, Hazrat Mirza Ghulam Ahmad Ali Salatu a rapporté des chiffres tirés des documents officiels de l'époque. Entre le 1er octobre 1901 et le 19 juillet 1902, la peste était étendue à 23 districts du Pendjab.
0: C'est-à-dire une trois, disons, quartiers ou bien
1: D'ici
0: localités.
1: localités ont déjà été atteints. Et c'est durant cette période, les chiffres officiels mentionnés dans son ouvrage font état de 316 000 cas et 218 799 décès.
0: Ça, c'est ce que l'histoire
1: L'histoire
0: a
1: a
0: enregistré
1: enregistré
0: de ce qui s'est passé en
1: passé
0: ce
1: en ce
0: moment-là.
1: moment-là. Donc, voilà donc le contexte historique dans lequel les événements ont été annoncés et qu'on doit essayer d'examiner. La situation devient particulière.
0: Avant que vous ne poursuiviez, hier, vous avez cité des prophéties disant que à un moment donné, ça va se passer.
1: Oui.
0: Le Messie premier, alayhi salam, a vu en vision que les uns sont venus planter
1: planter
0: des
1: des
0: arbres
1: arbres noirs.
0: noirs
1: Oui,
0: dans Punjab.
1: Punjab. Et
0: C'est
1: il lui a
0: toujours.
1: demandé, il l'a demandé aux anges, mais qu'est-ce que vous êtes en
0: Qu'est-ce que
1: train de
0: vous
1: faire?
0: faites?
1: Et les anges ont dit, nous sommes en train de planter les arbres de la peste. Bientôt, la peste va arriver.
0: Et cela, c'était 22 ans bien avant que
1: Avant
0: cela
1: que
0: ne
1: ne
0: se
1: se
0: passe.
1: passe. Oui.
0: Et selon l'histoire, en 1889,
1: Oui.
0: en 1896, comme vous
1: Seize.
0: l'avez dit,
1: Oui.
0: et 1914, cela a
1: Cela a
0: vu le
1: commencé.
0: jour.
1: Cela a commencé. Donc, maintenant, regardons ce qui s'est passé à Cadian. Dans Defense Against the Pledge and the Equitium of the Elected of God, Hazrat Mirza Ghulam Ahmad Ali Sattwaslam a décrit la situation au moment où la peste faisait rage dans le Punjab. Il rapporte que la peste sévissait dans un rayon d'environ 2000 autour de Kadian et dans les quartiers, les quatre directions, tandis que la ville elle-même demeurait préservée. Plus remarquable encore, les personnes atteintes de la peste venues de l'extérieur se rendaient à Kadian et, selon son témoignage, certains d'entre elles furent guéris. Donc, la situation était de sorte que la maladie se trouve au nord, au sud, à l'est et à l'ouest de la ville. Les villages environnants sont touchés, mais Kadian se trouve au milieu de cette zone affectée.
0: Et cela, c'était aussi une promesse qui lui a
1: Qui
0: été
1: lui a
0: faite,
1: été dit, j'ai
0: que
1: dit,
0: Kodian serait
1: serait
0: protégé.
1: protégé. Et il a eu à dire, même qu'il a reçu une révélation où Dieu dit, Inni uhafizukul lama fidar. Je vais protéger tous ceux qui sont dans ta maison.
0: Tout comme Noé a été protégé
1: Protéger
0: avec ceux qui sont montés
1: ceux qui
0: dans
1: sont montés dans
0: l'arche.
1: l'arche. Donc, c'est précisément dans cette situation que le signe-là est vraiment divin. Mais il faut apporter une précision importante. Il serait incorrect de dire que personne à Kadian n'a jamais contracté la peste. Les propos de Hazrat Mirza Ghulam Ahmad alayhi salatu wassalam montrent que par la suite, la peste atteignit également Kadian, mais pas les quatre murs de sa maison. Vous voyez? Donc, dans son livre Malfouza, à la date du 21 mars 1907, Hazrat Mirza Ghulam Ahmad alayhi salam a déclaré que la peste avait effectivement touché Kadian, mais il ajouta que Dieu avait protégé sa maison. Aucun membre de son foyer ne mourut de cette maladie, pas même une souris dans sa maison, selon le témoignage. Donc, cette précision est importante pour comprendre correctement le sens de la prophétie. Donc, Dieu a promis et Dieu a réalisé que toute sa maison, les quatre murs de ta maison
0: Très
1: seront
0: protégé.
1: protégés. Il ne s'agit pas donc de dire aucun cas de peste ne touchera pas Kadian. Il s'agit plutôt qu'une promesse de protection contre une destruction dévastatrice, alors même que la ville se trouvait au cœur d'une région frappée par l'épidémie. Donc, Hazrat Mirza Ghulam Ahmad alayhi salatu wassalam lui-même a expliqué que Kadian serait préservée d'une destruction telle qu'elle n'aurait pu complètement anéantir une ville. Donc, le témoignage historique publié pendant cette épidémie, il faut se rappeler qu'il y a des écrits qui ont été faits par rapport à ça. Donc, Defense Against the Plague, qui a été publié en avril 1902, alors que la peste faisait encore des ravages dans le Punjab. Donc, quelques mois plus tard, le 5 octobre 1902, Hazrat Mirza Ghulam Ahmad alayhi salatu wassalam a publié son livre qu'il a appelé L'Arche de Noé.
0: Noé.
1: Oui. Et le contexte, c'était dans ce contexte-là qu'il a publié ce livre-là. L'ouvrage présentait Kadian et la protection divine contre la question liée à sa mission spirituelle. Cela nous permet de comprendre que Nous sommes devant les déclarations faites au moment même où les événements se déroulaient et non pas simplement les ont dit. On a dit que c'est comme ça. Non, non, non, non, non. C'est quelque chose qui se passait et il a fait ça. Comment ça s'est passé? Donc, les documents de l'époque montrent également que les autorités britanniques avaient entrepris différentes mesures pour combattre l'épidémie. Dans son témoignage en 1907, Hazrat Mirza Ghulam Ahmad alayhi salam mentionne notamment les efforts entrepris par la peste, contre la peste, par exemple l'inoculation, la destruction des rats et des recherches sur les moyens de réduire la propagation de la maladie. Malgré ces efforts, il constatait que l'épidémie continuait à faire encore des ravages. Il ne faut cependant pas comprendre cela comme une opposition entre la foi et la médecine. Non. Le médecin promu Mirza Ghulam Ahmad alayhi salatu wassalam a insisté. Il a insisté également sur la nécessité de prendre des précautions nécessaires et de poursuivre les mesures médicales appropriées. Et c'est ici que nous devons exhorter la population. Lorsqu'il y a la pluie, dormez sous moustiquaire. Et quand vous sentez la fièvre, allez à l'hôpital. Allez à l'hôpital. Il ne faut pas laisser la personne est déjà infectée par le paludisme et puis c'est à ce moment-là, on prend l'enfant pour dire qu'on va l'amener à l'hôpital. Non. Quand vous sentez.
0: Ou bien on se réduit seulement à la prière.
1: Non,
0: et
1: non,
0: ne
1: non,
0: pas
1: non,
0: faire recours aux médicaments.
1: Non. Lorsque vous tombez malade, faites la prière, allez à l'hôpital. Demandez aux médecins, là, lorsqu'ils vont guérir le corps, vous priez pour guérir aussi l'esprit.
0: Le saint prophète Mohammed l'a dit aussi,
1: n'est-ce pas?
0: Pour toute maladie, il y a une guérison. Il se pourrait que l'être humain n'a pas encore découvert cette guérison, mais la guérison existe.
1: La guérison existe. Donc, pour Hazrat Mirza Ghulam Ahmad alayhi salam, la dimension spirituelle de l'épidémie ne supprimait pas la responsabilité humaine de prendre les moyens matériels. Donc, il y a la dimension spirituelle. Mais cela ne veut pas dire que l'homme aussi ne doit pas faire des efforts du côté physique. Comme nous sommes en train de le dire, la propreté est une partie de la foi. Le saint prophète Aouya le dit. Donc, vous êtes, si vous êtes dans ce qui est, vous êtes dans la saleté et vous êtes en train d'inviter les microbes. Donc, il faudrait prendre soin de votre vie et aussi prier. Donc, la dimension spirituelle est très, très importante. Et Hazrat Mirza Ghulam Ahmad a enseigné par rapport à ça. Un autre élément historique remarquable, un ouvrage de la communauté, An Introduction of the Hidden Treasure of Islam, rapporte qu'en 1902, alors que la peste atteignait son sommet, le gouvernement avait lancé une campagne de vaccination. Il rappelle également que l'Arche de Noé fut publié le 5 octobre 1902. Et c'était dans ce contexte-là. Ainsi, lorsque nous remplaçons les déclarations de Hazrat Mirza Ghulam Ahmad, dans le contexte chronologique, nous voyons une succession d'événements. D'abord, il y a les annonces, il y a la propagation de la peste, il y a l'extension rapide en Pendjab, il y a l'arrivée aux environs de Kadian, il y a la préservation de Kadian.
0: Et il y a aussi le gouvernement qui produit des vaccins maintenant pour protéger la population.
1: Donc, ce n'est pas quelque chose qu'ils ont dit. Non, le gouvernement a pris soin pour pouvoir protéger sa population en demandant aux gens d'aller se faire vacciner et puis là pour se protéger contre la peste à l'époque. Donc, ceci montre la réalité de ces faits-là d'une manière historique. Que ça s'est réellement passé.
0: Vous avez mentionné un point pertinent tout à l'heure. Parlant de la prophétie du Messie premier, qui dit « Inni ou hafiz ou kullam fida ». tous ceux qui sont dans ta maison seraient
1: seront protégés,
0: protégés. Et d'un autre côté, il y a une prophétie qui dit que Kordian serait protégé.
1: oui.
0: Mais de la même manière, il stipule encore que cela ne veut pas dire qu'il n'y aura pas des anges.

0: ne vont pas être touchés.
1: Oui.
0: C'est un peu, ça attire mon attention sur l'histoire du prophète Noé et son fils.
1: C'est ça. OK.
0: Dieu lui a promis
1: Oui.
0: que ton fils et ta famille
1: Serait
0: seraient
1: protégé.
0: protégés
1: Oui.
0: du déluge,
1: Déluge, oui.
0: de l'inondation.
1: Mais pourtant,
0: Mais pourtant,
1: son fils dit, qui
0: son
1: va se
0: fils a
1: réfugier?
0: refusé
1: Qui a refusé de
0: d'entrer
1: quoi?
0: dans l'arche.
1: L'arche.
0: Il a dit qu'il allait s'attacher au bois
1: Oui. Et puis
0: et être
1: rester là-bas
0: sauvé.
1: pour se sauver. Mais
0: Mais malheureusement, il est parti
1: il est parti.
0: parce qu'il a désobéi
1: À la loi.
0: à la loi
1: À la loi
0: et à la révélation
1: de
0: qu'a
1: Dieu.
0: reçue son père.
1: Son père. Donc c'est souvent comme ça. Et je vais dire que c'est même mal. Peut-être aussi, les circonstances sont tellement, se ressemblent de telle en sorte que le livre, le titre du livre, il dit l'arche de
0: De
1: Noé.
0: Noé.
1: C'est-à-dire, c'est comme si c'est ça qui va, quand vous lisez ce livre, vous allez comprendre que le monde est parti loin et il faut le retour à l'homme, aux enseignements, pour être protégé de tous ces vices de ce monde d'aujourd'hui.
0: Il faut que l'être humain revienne vers son
1: Vers son
0: créateur.
1: créateur. Parce qu'il y a beaucoup, beaucoup, je vais dire beaucoup, beaucoup de vices qui nous guettent aujourd'hui. Et si vous ne savez pas faire, vous serez détruit par ces vices-là de ce monde d'aujourd'hui.
0: Dans un hadith du saint prophète Mohammed, il dit que le croyant à un moment serait comme une chèvre au milieu
1: C'est
0: des
1: lourd.
0: carnivores.
1: Oui, au milieu des carnivores, vraiment, c'est vrai. Parce que le monde d'aujourd'hui, là, c'est devenu autre chose. Vous sortez dans la rue,
0: Vous êtes
1: vous êtes
0: exposé à tout.
1: exposé à tout. Donc, on a besoin de l'arche qui va nous protéger de tous ces dangers qui nous guettent aujourd'hui. Les parents n'ont pas le cœur tranquille. Les parents eux-mêmes ne sont pas protégés. Les enfants qu'ils ont mis au monde ne sont pas protégés. Nous sommes dans un danger. Et chacun est en train de penser à sa tête. On n'a pas la tranquillité de cœur, la sécurité.
0: On protège plus le corps que l'âme.
1: Que l'âme. Alors que l'âme a besoin de protection. Donc c'est de là que le livre, l'Arche de Noé, là, il a donné un titre dedans parce que nous avons lu le livre. Il y a un titre dedans qui est très très important. Il a parlé de la peste là, dedans. Et il a aussi donné le titre là, Mes enseignements.
0: Il a parlé des
1: Des
0: enseignements également.
1: enseignements, des enseignements également. Et je crois qu'on aura le temps peut-être d'arriver là. Donc,
0: Bien
1: c'est.
0: sûr, on aura le temps parce que ça fait une grande liaison entre l'événement qui s'est produit et les enseignements. Parce que Dieu, Allah subhanahu wa ta'ala, d'après les lectures et d'après l'histoire, on voit qu'il ne punit pas ou bien qu'il n'envoie pas une calamité sur les êtres humains sans une raison.
1: Il n'y a pas.
0: C'est souvent quand l'être humain s'éloigne de la guidance.
1: Et moi, j'ai même, ça ne me sied pas. Je n'aime pas dire même que Dieu punit. Dieu ne punit pas. C'est l'homme qui est en face de ses actions. C'est ce que tu as fait que tu récoltes. Ne pense pas que Dieu. Non, non, non, non. Dieu ne te punit pas. C'est l'homme même qui a désobéi. Et quand il désobéit maintenant, il est en face de ses conséquences. Maintenant, il commence pas à dire que Dieu m'a puni. Mais Dieu ne t'a rien fait. C'est toi-même qui ne t'es pas protégé. C'est toi-même qui n'as pas suivi ce qu'on t'a dit de faire.
0: Donc c'est comme quelqu'un qui voit le feu et décide de mettre sa main
1: Ça
0: dans
1: met
0: le feu.
1: dedans. Maintenant, ça le brûle.
0: Il dit pourquoi ça l'a brûlé.
1: Ah, vous voyez? Donc, c'est ça la réalité. Il faut noter que les chiffres historiques rapportés dans les documents de l'époque montrent l'ampleur du catastrophe. 23 districts touchés en moins de 10 mois. Plus de 316 000 cas et plus de 218 000 décès, selon les chiffres qui ont été rapportés. Donc, c'est au milieu de tout ceci que se trouvait Mirza Ahmad Ali Salam, qui revendique que je vous ai dit que la paix va arriver. Et voilà, ça s'est arrivé. Et Dieu a dit qu'il va me protéger. Et vous voyez ce qui est en train de se passer. Donc, cet homme, est-ce qu'il n'est pas réel? Est-ce qu'il n'est pas réel?
0: C'est pertinent en fait ce qui s'est passé, mais Je pense que nous devons venir à ce point aussi. Le Messie promis, le fondateur de la communauté islamique Ahmadiyya, quel était son message? Il invitait vers quelque chose de spécifique.
1: Oui. Ce qu'il disait, c'est que l'homme est trop loin de Dieu. L'homme s'est écarté de son créateur. Et en s'écartant de son créateur, il a oublié la raison d'être sur cette terre. Ça, c'est le premier point. C'est-à-dire amener l'homme à être en relation avec Dieu. Ça, c'est le premier point. Le deuxième point est que amener l'homme à être compatissant envers les créatures de Dieu. Ça, c'est les deux volets de son
0: Les
1: enseignement,
0: deux
1: ça.
0: volets,
1: Oui, c'est ces
0: c'est-à-dire
1: deux choses qu'il a amenées là.
0: l'obéissance
1: Oui.
0: au
1: Au
0: Créateur
1: Créateur.
0: et l'amour et le
1: L'amour et le
0: respect
1: respect.
0: aux
1: Au
0: semblables.
1: semblable de lui. Au semblable. Et quand on dit au semblable, ce n'est pas les êtres humains seulement.
0: Seulement.
1: Non. C'est-à-dire tout ce qui entoure l'homme. Tout ce qui, que ce soit les animaux, que ce soit l'arbre, que ce soit l'eau, que ce soit la terre, que ce soit. Il faut respecter tout ce qui vous entoure. Donc c'est ici qu'on comprend que la relation de l'homme envers Dieu nous amène à respecter les lois de Dieu.
0: Et respecter aussi les êtres humains.
1: Les êtres humains.
0: Puisque déjà, si tu es en harmonie avec ton créateur, tu n'oseras pas nuire
1: Nuit
0: à ton semblable.
1: à ton prochain.
0: Nous venons au terme de l'émission d'aujourd'hui. Ces quelques minutes que nous avons passées ensemble étaient très riches. Et nous prions qu'Allah subhanahu wa ta'ala illumine les cœurs de tout un chacun de nous,
1: Amen.
0: qu'il nous guide sur le droit chemin et qu'il nous accorde des réponses favorables à nos différentes prières. Aujourd'hui, nous sommes vendredi. Nous souhaitons bonne prière de vendredi à tous les musulmans du monde et que la paix soit sur le Bénin. Merci de nous avoir prêté attention. Merci d'être fidèle à la radio Tokba FM 104.3 et à très prochainement. Assalamu alaikum wa rahmatullahi wa barakatuh.
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Encore à l'Oubarikar sur la FM 104.3, nous sommes le vendredi 9 octobre 2600. Mesdames et messieurs, bonjour à toutes et à tous. À présent, c'est l'heure de vos avis et communiqués.

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L'évangéliste Monvito Di Paul invite toute la population au camp de prière. Jésus est la solution. 6A Diara Devoukamé, situé à 5 km du carrefour de Kwaou, sur la voie de Tori, du mardi 13 au samedi 17 octobre 2026. Selon le programme ci-après, mardi 13 octobre 2026, la soirée de 19h à 22h. 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Venez à moi, vous tous qui êtes chargés et fatigués, et je vous donnerai du repos. 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Notez bien, pour vous déplacer vers le camp, des bus sont disponibles selon les itinéraires ci-après. 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Troisième itinéraire, Boïkon Carrefour Dako pour Devoukamé. 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Heure de départ, 12h. Contactez-nous au plus 229 01 65 74 13 90 ou le 01 95 91 91 50. 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Ce communiqué est signé par l'évangéliste Noumovi Doji Paul.

Et Dadjara, rendez-vous quand même, faisons un tour au palais de la Marina pour ce communiqué intitulé « Mise en garde concernant la diffusion d'informations inexactes et diffamatoires ». Depuis plusieurs jours, les informations inexactes et diffamatoires portant atteinte à l'honneur et à la considération des personnes circulent dans certains médias et sur les réseaux sociaux. La liberté de la presse et la liberté d'expression garanties par la Constitution sont au fondement de la vie démocratique. Elles s'exercent dans le respect de la vérité des faits et des règles déontologiques. La diffusion de fausses informations et la diffamation, y compris par voie électronique, sont réprimées par la loi, notamment par l'article 550 du Code du numérique. Chacun est

Du palais présidentiel, faisant un crochet dans les locaux de la Loterie nationale du Bénin. Résultat, Loto Fortune. Tirage numéro 126, bas 26, du vendredi 9 octobre 2006, 11h. Boule tirée, 53, 74, 04, 22, 85. 53, 74, 04, 22, 85.

le Centre national de sécurité routière communique. Le Centre national de sécurité routière informe les usagers de la route qu'une opération renforcée de contrôle et de sensibilisation est actuellement en cours sur plusieurs axes du territoire national, avec une attention particulière portée au non-respect des feux rouges. Cette opération s'inscrit dans la dynamique des actions engagées en matière de sécurité routière par les pouvoirs publics. Elle associe l'action de la police républicaine déjà déployée sur le terrain pour les contrôles et celle du CNSR chargée notamment de l'information, de la sensibilisation et de la prévention auprès des usagers de la route. Les tests réussissant le CNSR prévoient également le contrôle du respect du code de la route avec l'appui de la police républicaine. Les contrôles concernent aussi bien les conducteurs de moto que les automobilistes. Une vigilance particulière est portée au franchissement des feux rouges, mais également au port du casque, à la ceinture de sécurité, à l'usage du téléphone pendant la conduite, à la vitesse et plus généralement au respect des règles de circulation. Brûler un feu rouge pour gagner quelques secondes expose immédiatement le conducteur, son passager et les autres usagers à un risque d'accident pouvant entraîner des blessures graves ou la perte d'une vie. Cette infraction expose également son auteur aux sanctions applicables, notamment l'amende ainsi que l'immobilisation, la saisie ou la mise en fourrière du véhicule selon les conditions prévues par la réglementation et l'infraction constatée. Pour les conducteurs dont la moto ou le véhicule constitue un outil de travail, une immobilisation peut également avoir des conséquences directes sur leur activité et leurs revenus. Parallèlement au contrôle en cours, le CNSR renforce l'information et la sensibilisation afin que chaque usager puisse mesurer les conséquences de son comportement et adopter les bons réflexes avant d'être confronté à la sanction. Cette mobilisation sera notamment accompagnée de messages de sensibilisation, d'un spot audiovisuel, de relais médias et digitaux ainsi que de prises de parole destinées à rappeler les conséquences humaines, professionnelles et financières des comportements dangereux. Le CNSR invite ainsi les conducteurs à marquer systématiquement l'arrêt au feu rouge, porter correctement le casque, attacher la ceinture de sécurité, ranger le téléphone pendant la conduite, maîtriser leur vitesse et respecter les instructions des agents présents sur le terrain. Attendre une ou deux minutes au feu rouge reste toujours préférable aux conséquences d'un accident ou d'une infraction. Respecter le feu, porter le casque, lever le pied. Le CNSR appelle enfin chaque usager à relayer ses bons comportements autour de lui et à contribuer par sa responsabilité individuelle à rendre les routes béninoises plus sûres pour tous. Cotonou, le 22 septembre 2026.

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Venez à moi, vous tous qui êtes fatigués et chargés, et je vous donnerai du repos. 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Contactez-nous au plus 229 01 65 74 13 90 ou le 01 95 91 91 50. Ce communiqué est signé par l'évangéliste Numombi Dodji Paul.

0: Résultat Loto Fortune. Tirage numéro 162, bas 26, du vendredi 9 octobre 2026. 11h. Boule tirée. 53, 74, 04, 22, 85. 53, 74, 04, 22, 85. Et c'est à la suite de ce communiqué que nous mettons un terme à vos avis communiqués de ce jour. David Arroguin a sur la mise en onde au micro, Martin Tosagudo. Restez toujours câblés pour la suite de nos programmes sur la FM 5.3, la radio partenaire.
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5: Il est 13h.
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7: Toujours un plaisir de vous savoir nombreux au programme de Radio Tokwa. C'est Tokwa Info 13h. Bonjour et bienvenue. Comme tous les vendredis, Stéphanie Razoumé est déjà à mes côtés pour cette présentation. Stéphanie, bonjour.
8: Bonjour, Ponelia Tchaboso.
7: Vous nous présentez les titres de ce journal.
8: Au menu de ce journal, mois d'octobre, mois du consommateur local, la Chambre de commerce et d'industrie du Bénin organise des séances de dégustation pour mettre en lumière les produits made in Bénin. Plus de précisions dans ce journal. Et puis, la Direction nationale du contrôle du ministère de l'Économie et des Finances met officiellement sur le marché la version 27.0 du répertoire des prix de référence. Restez donc à l'écoute pour plus de précisions. D'autres nouvelles sont également au menu de ce journal. Bienvenue à tous.
7: À nouveau, bonjour à toutes et à tous. La Direction nationale du contrôle du ministère de l'Économie et des Finances met officiellement sur le marché la version 27.0 du répertoire des prix de référence. Le lancement de la 20e édition du RPR s'est déroulé à la salle de réunion du ministère de l'Économie et des Finances ce matin, Stéphanie.
8: Ponelia Tchaboso, le RPR version 27.0 est un outil bien connu des acteurs des finances publiques. Pour le directeur général adjoint de la Direction nationale du contrôle, ce répertoire n'est pas un simple catalogue du prix. C'est une véritable boussole qui permet à l'État de s'assurer qu'il achète au juste prix. Écoutons M. Harris Aran.
9: Le répertoire des prix de référence s'est progressivement imposé comme un instrument essentiel de planification, de programmation, de contrôle des dépenses publiques, en définissant des intervalles de prix de référence pour l'acquisition des biens et services. Il contribue à la fiabilité des prévisions budgétaires, à la rationalisation des coûts de la commande publique et à une utilisation plus efficiente des ressources de l'État. La présentation des résultats des travaux d'élaboration de cette 20e édition, ainsi que les échanges et recommandations qui en ont découlé, témoignent de l'engagement des différentes parties prenantes à améliorer continuellement la qualité et la pertinence de cet outil.
7: Stéphanie, l'objectif visé, dit-il, est la transparence et l'économie des deniers publics. Harris Arlan a d'ailleurs invité tous les acteurs de la chaîne des finances publiques à s'approprier et à mettre en valeur cet outil au quotidien. Écoutons à nouveau le directeur général adjoint de la Direction nationale du contrôle.
9: Cette avancée traduit la volonté du gouvernement de promouvoir la production nationale, de favoriser une meilleure prise en compte des produits locaux dans la commande publique tout en préservant les exigences de qualité, de transparence et de maîtrise des coûts. Le véritable enjeu de cette nouvelle édition réside désormais dans son appropriation et son utilisation effective par l'ensemble des acteurs de la chaîne de la dépense publique. J'invite donc les responsables des administrations publiques, les autorités contractantes et tous les acteurs concernés à faire un usage rigoureux de cette nouvelle version accessible à travers les plateformes e-répertoire et Sicoref.
7: Avec cette version 27.0 enrichie et actualisée au regard des réalités du marché, la Direction nationale du contrôle entend renforcer la bonne gouvernance financière au Bénin.
8: Ponelia Tchabosou, le gouvernement rend l'offre de logements sociaux et économiques plus accessibles aux populations. En Conseil des ministres, ce mercredi, il a décidé de réviser les modalités initiales d'attribution et de cession. Wilfried Léon Nguédi, ministre porte-parole du gouvernement, nous en dit plus.
0: À cette fin, les ajustements retenus se présentent ainsi qu'il suit. Pour les logements sociaux, l'accessibilité est ouverte à tous les fonctionnaires et agents publics, quel que soit le niveau de leurs revenus. L'élargissement de la cible sociale aux ménages du secteur privé, commerçants, artisans, salariés du secteur privé, acteurs de professions libérales, etc. L'accessibilité est étendue aux secondo-accédants. Cela permet d'ouvrir désormais l'acquisition d'un logement social à tout demandeur remplissant les conditions, qu'il soit déjà propriétaire d'un bien bâti ou non sur l'étendue du territoire national. En clair, la condition de ne disposer d'aucun bien bâti sur l'étendue du territoire national est supprimée. L'achat au comptant en bloc de logement pour des cibles sociales spécifiques, sponsors, grandes entreprises institutionnelles, etc., est autorisé. Pour les logements économiques, l'ouverture des acquisitions à la location simple, sous condition de disponibilité. La cession de lots de logements à des entreprises au profit de leurs agents. L'achat au comptant en bloc de logements pour les cibles spécifiques, sponsors, grandes entreprises institutionnelles, etc., au profit de leurs salariés. L'autorisation de mise en location simple des appartements. Enfin, il y a lieu de préciser que ces nouvelles mesures s'appliquent aux logements disponibles en stock et prêts pour l'habitation. Elles sont donc susceptibles de modification et ou d'extension, au besoin, à d'autres phases du programme 20 000 logements.
8: L'État prévoit aussi la mise en place d'une unité industrielle de production de suppléments nutritionnels.
0: La réalisation de cette unité participe de la volonté du gouvernement de réduire durablement la malnutrition chronique qui affecte une partie des enfants béninois de moins de 5 ans. Elle vise à valoriser les ressources locales et à assurer la soutenabilité des coûts ainsi que la durabilité des interventions de l'État prévues dans le cadre de la mise en œuvre du projet de supplémentation nutritionnelle des 1000 premiers jours destiné aux femmes enceintes et allaitantes et aux jeunes enfants. D'une capacité de production de suppléments nutritionnels de 9000 tonnes par an, l'usine fonctionnera grâce à des accords avec des producteurs agricoles pour son approvisionnement, favorisant ainsi l'émergence et la consolidation des chaînes de valeur agricoles locales. Le Conseil a marqué son accord en vue de la construction et de l'exploitation de cette unité industrielle, puis instruit les ministres concernés d'accomplir les diligences nécessaires à cette fin.
8: Sur le plan des infrastructures, l'exécutif crée l'autorité pour l'aménagement des bassins de la zone de Fidjolsé à Ouida.
7: Cet exact, Stéphanie, la dite autorité a la responsabilité d'assurer la planification intégrée, la protection environnementale, la mise en valeur, l'aménagement urbain paysager, l'exploitation touristique et la gestion durable du littoral et en particulier des zones sensibles et humides. Wilfried Léandre Houbidji.
0: À ce titre, elle sera notamment chargée sur le dit périmètre de veiller à la sauvegarde du cordon dunaire, des écosystèmes côtiers et des zones humides de la bande littorale, mettre en œuvre les ouvrages et mesures de lutte contre l'érosion côtière, la submersion marine et la dégradation des berges en liaison avec les structures compétentes, suivre la qualité environnementale et réglementer les rejets, pollution et nuisances sur le domaine littoral, élaborer et faire exécuter le plan d'aménagement et de gestion intégrée du littoral de la zone Fidjolsé-Ouida, donner son avis sur les projets de développement, de modernisation, de gestion et d'entretien des infrastructures touristiques, balnéaires, culturelles et récréatives. Donner des avis conformes avant la délivrance des autorisations d'occupation temporaire des domaines publics, maritimes et lagunaires. Faire respecter les règlements d'urbanisme et les cahiers des charges des différents aménagements sur le périmètre. Coordonner les activités commerciales, artisanales, sportives et touristiques installées sur la bande côtière. Exercer le contrôle des occupations du sol et veiller au respect des normes d'urbanisme et d'architecture littorale. Promouvoir le partenariat public-privé pour le financement et l'exploitation des équipements.
7: Stéphanie Razoumé, toujours à ce Conseil des ministres, le nom du nouveau ambassadeur extraordinaire et plénipotentiaire du Bénin pour la France a été dévoilé. Il s'appelle Jean-Michel Abimbola. Il remplace à ce poste l'actuel ministre des Affaires étrangères, Corinne Amaury-Brunet.
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7: 13h10 dans nos locaux, vous suivez le journal parlé sur la FM 104.3. Les produits Made in Benin sont à l'honneur en ce mois d'octobre. Et justement, pour mettre en lumière ces produits de la Chambre du commerce et d'industrie du Bénin, elle organise tous les jeudis un afterwork dénommé spécial dégustation des produits locaux Stéphanie.
8: Ponelia Chabosu, pour ce jeudi à Abomey-Calavi, l'ananas et tous ses dérivés ont été dégustés. Apolline Aroglele, chef service promotion économique de la région Cotonou, à la CCI Bénin, donne ici des précisions.
12: Nous sommes réunis pour faire la promotion des produits fabriqués au Bénin, c'est-à-dire le Made in Benin. Nous sommes dans le mois du consommant local et à ce titre, la Chambre de commerce et d'industrie du Bénin organise des activités dans toutes les représentations régionales pour faire la promotion des produits qui sont fabriqués au Bénin. Et au niveau des régions économiques de la Chambre de commerce et d'industrie du Bénin, ce serait tous les jeudis après-midi que nous ferons la dégustation, la vente des produits fabriqués au Bénin et la mise en relation des acteurs avec les consommateurs et les potentiels clients. Au niveau de la région économique de Cotonou, spécialement à Abomey-Calavi, nous avons pensé faire la promotion de la spéculation de l'ananas et tous ses dérivés en compote, en jus, en ananas séché, etc. Et nous avons également d'autres jus qui sont en combinaison avec toujours l'ananas. Nous visons comme objectif de faire la promotion des entreprises béninoises, de les mettre en relation avec d'autres partenaires, les clients, et également de faire connaître au public ce que les Béninois font de beau et de bien dans notre pays.
8: En ce mois d'octobre, les produits locaux du Bénin sont en dégustation au profit des consommateurs. Il s'agit entre autres du jus d'ananas, de l'ananas séché et bien d'autres produits. Écoutons quelques visiteurs rencontrés à cette occasion à Abomey-Calavi.
13: Souffrez que je vous dise que tout ce que j'ai vu ici aujourd'hui m'intéresse. Je suis sidéré. Vous avez constaté que j'ai fait quelques tests devant vous. Nos frères et sœurs béninois se mettent vraiment religieusement au travail par rapport au développement de nos produits locaux. Je sollicite que toute la population d'Abomey-Calavi puisse passer voir ce que nos chers frères béninois sont en train de faire comme prouesse.
14: J'ai fait la découverte de jolis produits comme l'ananas et ses dérivés. Et à part ça, nous avons eu la chance de voir aussi des compotes et des confitures, des fruits qui se passent sur notre territoire.
8: Plusieurs entreprises de transformation ont exposé plusieurs variétés de produits made in Benin sur le site de la CCI Bénin à Abomey-Calavi. SOC Mologa est exposant.
15: Particulièrement aujourd'hui, nous avons deux variétés de fruits, la mangue et l'ananas, la mangue séchée et l'ananas séché. Donc nous avons plusieurs capacités. Nous avons la capacité de 100 grammes que nous proposons à 1000 francs, mais le kilo est à 8000 francs. Nous avons plusieurs autres produits également que nous proposons à la population béninoise. Nous avons la papaye séchée également, les farines de différentes tubercules, la patate et le taro que nous connaissons si bien. Il y a aussi le fruit à pain dont nous produisons la farine. Tout cela est disponible et mis à la disposition de la population. Donc, il n'y a pas de cherté, mais il y a de la qualité qui est proposée. Par la Chambre de commerce, nous ne pouvons que dire un sincère merci parce qu'ils nous ont donné l'aubaine d'exposer nos produits, l'ouvrir au grand public qui saura désormais qu'il y a du bon qui se fait au Bénin.
8: Mettre en avant le Made in Benin, en particulier les produits agroalimentaires et transformés localement, tel est l'objectif de la CCI Bénin en ce mois du consommo local.
7: On parle à présent éducation dans cette édition. La Fondation En Tout pour Tous ne démord pas. Elle appuie toujours l'excellence en milieu scolaire à travers l'octroi de bourses aux apprenants méritants de nos écoles, collèges et universités. Un geste que Mme Francine Aïssi-Wanyi a encore répété cette année. La Fondation En Tout pour Tous a procédé en effet à la remise de la première tranche de bourses pour le compte de l'année scolaire 2026-2027 aux apprenants qui ont donné satisfaction l'année scolaire et universitaire 2025-2026.
16: C'est avec un immense plaisir que je vous accueille à cette cérémonie de remise de la première tranche de la bourse En Tout pour Tous. Saison 2026-2027. Au début de chaque année scolaire et académique, cette cérémonie reste pour nous un moyen privilégié qui traduit notre volonté manifeste d'être aux côtés de nos enfants et leurs familles. Nous devons une fière chandelle à tous nos candidats de l'année scolaire 2025-2026 qui ont grandement honoré la Fondation par 100% de taux de réussite aux différents examens. L'obligation de continuer à travailler a toujours excellé.
7: Ils sont au total 33 apprenants ayant bénéficié de la bourse scolaire En Tout pour Tous pour le compte de l'année scolaire 2026-2027 et la présidente de la Fondation de préciser.
16: La bourse En Tout pour Tous est un soutien, mais elle a également une responsabilité. Beaucoup rêvent chaque année d'être à votre place, ne l'oubliez jamais. Beaucoup prient pour que vous sortiez du programme pour pouvoir trouver une place. Ne laissez pas faire. D'ailleurs, certains ont dû quitter le programme cette année, faute de bons résultats. On se l'était dit, deux années successivement, nous avons racheté. À force de continuer, les irresponsables, ce serait nous à la fin. Travaillez donc avec sérieux et détermination. Croyez en vos capacités et faites un tour au centre d'écoute et d'orientation à Maurice Laetitia de la Fondation en cas de difficulté. Les spécialistes vous y attendent et ne demandent qu'à vous recevoir. Et c'est gratuit.
7: À l'instant, Francine Aïssi-Wanyi, présidente de la Fondation En Tout pour Tous, suit des propos recueillis par Franck Agbeyinou.
8: C'est vendredi et le secrétaire de rédaction de l'hebdomadaire catholique La Croix du Bénin est déjà prêt pour nous présenter la une de la parution de ce jour. Suivons ensemble la correspondance de Florent Wessinon.
17: Ce sont les sœurs jubilaires de l'Institut des Oblates catéchistes Petites Servantes des Pauvres qui occupent la manchette de cette livraison. Cet institut autochtone et centenaire a accueilli le vœu perpétuel de quatre sœurs et a célébré les 25, 50, 60 et 70 ans de vie religieuse de nombreuses autres sœurs. La grande admiration a été la sœur Victorine Hortense Aniou, qui a donné 70 ans de sa vie à l'Église. Lis le récit et l'interview de la sœur Florence Agbani sur les pages 6 et 7. Dans une lettre adressée au professeur Joseph Togbonou, président de l'Assemblée nationale, Monseigneur Clé Felico, évêque de Kandi, suggère qu'un débat national soit organisé sur les pratiques funéraires au Bénin. Une coutume qui appauvrit les vivants pour honorer les morts appelle une réforme, déclare Monseigneur Felico. L'intégralité de sa lettre est publiée à la page 2 de cette livraison. La cathédrale Notre-Dame de Miséricorde de Cotonou a célébré le week-end dernier les 125 ans d'existence. La célébration a été présidée par Monseigneur Roger Mbedi. La Croix du Bénin fait revivre les moments forts de ce jubilé à la page 5. En page société, la rédaction catholique s'intéresse aux préparatifs pour la rentrée scolaire 2026-2027. Quelle école pour nos enfants? S'interroge le père Innocent Adovi dans son éditorial. L'école ne peut avoir pour unique ambition de fabriquer des diplômés. Elle doit former des personnes. Un diplôme dit ce que l'on sait, mais pas toujours ce que l'on est, écrit le père Adovi à la page 3. Merci pour l'attention. Florent Rossinon, bon week-end à chacun et à tous.
8: Merci à vous, Florent Wessinon. Bon week-end.
7: Vous l'avez certainement compris, c'est la fin de ce journal à la mise en onde de David Ahorin, à la réalisation David James, assisté de Zachary Aligono, à la coordination éditoriale Franck Agbeyinou. Merci de nous avoir suivis et bon après-midi.
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L'argent permet d'acheter beaucoup de choses, mais pas nécessairement celles qui ont le plus de valeur. C'est sur cette pensée que nous ouvrons notre émission du jour avec un titre qui tombe à point nommé « Millionnaire de soprano ». Et oui, vous écoutez Millionnaire.

qu'après tout, quand on a de l'argent, jusqu'où peut-on aller? Et surtout, existe-t-il des choses qui résistent à tous les millions du monde? Nous le saurons tout à l'heure.

Alors, bonsoir à toutes et à tous. Guylaine Pepo au micro et quel plaisir de vous retrouver dans la nouvelle dimension, votre rendez-vous de réflexion, d'échange et de confrontation d'idées. Alors, ce soir, nous allons nous attaquer à une question qui touche chacun de nous, une question qui peut diviser les opinions et remettre en cause bien des certitudes. Parce que oui, l'argent ouvre des portes, réalise des rêves et donne accès à de nombreuses opportunités et des possibilités. Mais existe-t-il des portes qui restent fermées, même devant une immense fortune? Vous allez le découvrir tout à l'heure.

0: Alors, notre thème du jour, peut-on tout acheter avec de l'argent? Et justement, pour décortiquer ce sujet avec nous, j'ai le plaisir de retrouver dans ce studio, avec moi, Michael.
1: Bonsoir Guylaine, bonsoir chez Warrior et amis auditeurs de la radio Tokba, de la Nouvelle Dimension, bonsoir.
0: Moslan.
2: Bonsoir à tous, j'espère que vous allez bien, moi ça va.
3: Bonsoir.
0: Uriel.
4: Bonsoir tout le monde.
0: Et Raïssa.
5: Bonsoir chers warriors et chers auditeurs.
0: Bonsoir, et bien sûr, je ne suis pas seule dans cette aventure. À mes côtés, ma partenaire des ondes, Kevin Sogbakpe, ma complice. Coucou Kevin.
5: Bonsoir Guylaine.
0: Très belle ce soir en tout cas.
5: Tu l'es encore plus.
0: Merci. Oh là là, merci. À la technique, un grand merci à David Ahorin qui veille au bon déroulement de l'émission. Nos remerciements vont également au professeur Jules Émile Abalo pour son accompagnement et sa contribution à l'enrichissement de nos échanges. Un immense merci à celui qui croit en cette jeunesse, qui lui donne la parole et lui permet de faire entendre sa voix. Monsieur Guy Paco, directeur général de Radio Tokba, merci. Et à vous, chers auditeurs, merci d'être là, de nous écouter, de réagir et de faire vivre cette émission. Alors installez-vous confortablement parce que ce soir, nous allons confronter les idées, questionner les certitudes et peut-être même changer quelques perspectives. Bienvenue dans la Nouvelle Dimension.
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avant de commencer, une petite information. Dans son journal Le Confrère de la Matinée, le journaliste Félix Sondé-Pépé-Ripé a consacré un bel article à l'émission Entrant dans la nouvelle dimension, mettant en lumière son équipe, ses débatteurs et la place qu'elle accorde à la jeunesse. Au nom de toute l'équipe de la nouvelle dimension, nous lui adressons nos sincères remerciements pour cette marque de considération. Merci à ce grand homme qui, comme le professeur Jules-Émile Abalo, le doyen Guy Papo et tant d'autres, croient en la jeunesse et contribuent à la valoriser. Profondément merci pour votre soutien. Que Dieu vous le rende au sanctuaire.

0: Et petite mise en contexte du jour, chers débatteurs, je vous prie d'écouter attentivement. Mise en contexte. Imaginez que demain matin, quelqu'un vous dise « Je peux réaliser tous tes rêves ». Vous écoutez ?
1: Attentivement.
0: « Je peux réaliser tous tes rêves ». Donne-moi simplement un prix. Vous voulez une maison ? C'est payé. Une voiture ? C'est payé. Un voyage ? C'est payé. Les meilleures études, les meilleurs soins, le confort, la sécurité, tout est à votre portée. Mais cette même personne vous demande ensuite « Donne-moi un prix pour acheter l'amour sincère de ta mère. » Vous mettez quel prix ? « Donne-moi un prix pour récupérer 5 années de ta vie que tu as perdue. » Vous mettez quel prix ? « Donne-moi un prix pour être certain que la personne qui est à tes côtés t'aime pour toi et non pour ton argent. » Et là, peut-être que vous réalisez une chose, il y a des choses que l'argent peut faciliter, mais qu'il ne peut pas acheter. Alors aujourd'hui, on va se poser une question simple, mais fondamentale, et surtout qui peut diviser. Alors, comme je l'ai dit tantôt, le thème du jour, peut-on réellement tout acheter avec de l'argent, Michael?
2: Encore une fois, bonsoir Guylaine, bonsoir chers tous et chères toutes.
1: Bonsoir Michael.
2: Peut-on tout acheter avec de l'argent?
0: Oui.
2: Je dirais dans une certaine mesure oui, parce que le monde d'aujourd'hui, il est fait de toutes sortes de choses. Et vous voyez, aujourd'hui, on parle plus d'intérêt que de vie morale. On parle plus d'intérêt que de science, que de spiritualité. Et aujourd'hui, je crois que presque tout, il y a une infime partie de choses qui ne sont pas à acheter avec l'argent. Donc presque tout peut s'acheter avec de l'argent.
0: D'accord. Alors, puisque ta binôme n'est pas encore là, je vais te demander au contre. T'inquiète pas, comme tu es seul, faut pas penser qu'ils vont te terrasser.
2: Non, du tout pas.
0: D'accord. Alors, Uriel.
3: Alors, bonsoir.
0: Rebonsoir, Uriel.
3: L'argent. C'est vrai, cet argent est puissant. Mais l'argent a été créé par qui ? Par nous, les hommes. Ça a été créé par les hommes pour satisfaire les besoins des hommes. Pour satisfaire les besoins qui ont de prix, qui ont d'étiquette. L'argent achète ce qui a un prix, ce qui a d'étiquette. Par exemple, dans les magasins, dans les supermarchés, dans les parcs, l'argent fait ça. Mais si vous me dites que l'argent achète tout, je vais vous demander par exemple à combien coûte, comme dans ton contexte, d'accord, l'amour maternel. Combien coûte par exemple la paix intérieure? Pour moi, ce qui compte vraiment n'est pas à vendre. Ce qui compte vraiment n'est pas à acheter. Pour ma part, l'argent n'achète pas tout. Merci.
0: D'accord. Raïssa.
4: Rebonsoir.
0: Rebonsoir Raïssa.
4: Alors pour moi, c'est que l'argent ne peut pas tout acheter. Michael disait qu'il n'y a qu'une infime partie des choses que l'argent ne peut pas acheter. Moi, je dirais que non, malheureusement, parce qu'on voit avec le petit œil, mais l'argent ne peut pas acheter beaucoup de choses, mais on ne s'en rend pas compte, parce qu'on l'utilise gratuitement. Ah non, c'est parce que l'argent ne l'achète pas qu'on l'utilise gratuitement. Si c'était payé, on allait se rendre compte de la valeur de tout ce qu'on a gratuitement. Donc, je veux dire par là que l'argent ne peut pas tout acheter. Il y a beaucoup de choses que l'argent ne peut pas acheter. Comme mon binôme le disait, l'amour maternel, ça ne s'achète pas. La paix intérieure, ça ne s'achète pas. La foi, ça ne s'achète pas. La loyauté, ça ne s'achète pas. La sincérité, ça ne s'achète pas. Donc, l'argent ne peut pas faire le bonheur, comme on le dit souvent. Donc, tout ne peut pas s'acheter avec de l'argent.
0: D'accord. Marceline, dis-nous.
5: Bonsoir à tous. Rebonsoir à tous.
0: Rebonsoir à Marceline.
5: Pour ma part, je suis complètement pour. Tout peut s'acheter avec de l'argent. Parce que pour moi, aujourd'hui, tout a un prix. Directement ou indirectement, l'argent est comme la clé indispensable qui nous ouvre certaines portes. Vous voyez un peu? L'argent apporte le réconfort, la sérénité, garantie contre le stress et beaucoup d'autres choses. Donc, au cours du débat, j'aurai l'occasion de vous démontrer que l'argent achète absolument tout.
0: Ah, en tout cas, à nous aller.

0: Alors, j'ai une question à ceux qui sont pour, précisément à Moslan. Moslan, dis-nous, si l'argent peut tout acheter, quel est le prix de la vie humaine?
1: Le prix de la vie,
0: humaine, si l'argent peut tout acheter.
1: Dans quel sens? Notre vie, juste comme ça, c'est
0: oui.
1: ça?
0: Oui, quel est le prix de la vie humaine? Puisque vous dites
1: vivre.
0: Que... Oui, non, le prix de la vie humaine. La
2: le
0: vie humaine,
2: vie,
0: le souffle de vie, voilà. Quel est le prix de la vie humaine si vous dites que l'argent peut tout acheter?
1: Bon, le prix de la vie humaine. Vous avoisinez cette expression avec quoi? La santé? Je ne comprends pas.
0: Est-ce que tu ne comprends pas la vie humaine?
1: Non, la mais vie. La vie humaine, je ne comprends pas le sens dans lequel vous employez.
3: La vie humaine, tu prends un être humain debout par exemple,
1: okay.
3: Quel est le prix de sa vie?
1: Bon, je pense pas que sa vie ait un prix approximatif.
0: Donc, on ne peut pas tout acheter avec de l'argent.
1: Mais pour pouvoir vivre, je pense qu'il a besoin d'argent. Mais je pense qu'il n'y a pas le prix dessus pour pouvoir vivre. Mais je pense que tous autant que nous sommes, pour pouvoir vivre quotidiennement, nous avons besoin d'argent. Tout ce qui nous entoure là.
2: Les pauvres ne vivent pas.
1: Tu es celui qui vit bien? Tu
2: veux
1: rentrer sur ce terrain?
2: Ou non, ils vivent.
1: Ils vivent, mais ils ont besoin du minimum financier pour vivre. Je suis désolée.
0: D'accord.
1: S'ils ne mangent pas, ils vont mourir. S'ils
0: D'accord.
1: meurent de froid, ils vont mourir. S'ils sont à l'hôpital, non. Est-ce qu'ils peuvent même aller à l'hôpital? S'ils n'ont pas les moyens nécessaires pour se soigner en cas de maladie, ils vont mourir. Même le pauvre a besoin du strict minimum financier pour pouvoir vivre.
3: Est-ce que cela veut
0: D'accord.
3: dire que tout s'achète?
0: D'accord.
3: Avec de l'argent.
4: Michael? Je ne vais pas permettre que vous charriez ma partenaire que ce soit. Lorsque vous parlez de pauvre, qu'est-ce qui a fait qu'il n'est pas riche? Qu'est-ce qui a fait qu'il est pauvre? C'est parce qu'il n'a pas l'argent, c'est parce qu'il n'a pas de quoi être au même niveau que les autres. Je suis désolé pour lui, il est pauvre. Et qu'il cherche de l'argent pour devenir riche. Vous parlez de vie humaine. Qu'est-ce qui fait... vous parlez de prix de la vie humaine. Lorsque vous parlez de prix, elle a bien fait. Vous mettez quoi dans prix? Si c'est la respiration, le jour où vous allez en manquer, allez à l'hôpital pour prendre l'oxygène. Et vous allez voir que l'oxygène a un prix. Ce que Dieu vous donnait gratuitement, oui, ça a vraiment un prix. Et c'est très cher. Les riches peuvent se le permettre.
0: S'il vous plaît, il y a un commentaire qui dit... Un humain n'est pas une chose et l'argent achète des choses.
3: Merci.
0: En mode, il est pour.
2: L'humain
0: c'est ça,
2: n'est pas une marchandise. Mmh. On ne peut pas acheter l'humain. Quand on dit le souffle de vie, c'est vrai. En fait, l'argent, ça fait quoi? Ça participe aux meilleures conditions de vie. J'ai l'argent, je peux mieux vivre. Mais est-ce que ça veut dire que l'argent, l'argent, en fait, est-ce que lors de la conception, est-ce qu'on a dit voici 100 millions et l'enfant doit naître? Non! C'est pas ça, c'est la rencontre de sperme et de l'ovule qui ont créé le bébé. C'est vrai, quand il doit naître, il a besoin d'argent. On ne refuse pas. Mais est-ce que quand l'ovule et le spermatozoïde se rencontraient, est-ce qu'ils ont convenu un prix pour pouvoir former le futur bébé qui arrive? Non, ils n'ont pas convenu de prix. C'est de ça on parle. Là, maintenant, c'était gratuit.
4: Maintenant, demandez au club de football... Hein? À combien il paie les joueurs et vous saurez qu'un humain a un prix.
3: Il ne paie pas la vie de ce joueur.
2: On paye son travail.
3: Il paye la compétence de ce joueur.
4: On paye la compétence,
3: on
4: d'accord.
3: Ne paye pas
4: mais
3: la
4: je vais
3: vie
4: vous dire,
3: d'une personne.
4: Je vais vous dire.
3: Si on payait, Michael,
2: personne ne travaille gratuitement. Hein.
3: Si on payait la vie, je pense que les gens n'allaient pas mourir.
1: Je veux venir à Raïssa, s'il vous plaît. Raïssa, tu as dit que un enfant avant de naître, on ne prévoit pas 100 millions. Tu veux faire un enfant si tu n'as pas d'argent pour pouvoir assumer cet enfant?
2: Il y a des gens
1: tu
2: qui
1: sais,
2: le font.
1: Comme, ce que tu
2: je ne
1: dit.
2: Peux pas le faire, mais des gens le font.
1: Tu sais, c'est comme on dit, et quand on parle d'amour en général et qu'on aborde le fait que le véritable amour ne peut pas exister sans argent. Je suis désolée. La vie, ce n'est pas la philosophie ou bien les rêves. Réveillez-vous. C'est quel amour? Vous allez rester ensemble dans quel amour sans un toit sur la tête? Sans argent.
3: Donc,
1: c'est de la même chose dont je parle pour les enfants. Les enfants aussi, c'est la même chose. C'est comme ça. Vous ne pouvez pas mettre un enfant au monde si vous n'avez pas un toit sur la tête.
3: Excuse-moi, laisse-moi demander quelque chose.
1: Il y a le minimum pour survivre.
4: Vous croyez toujours dans l'année d'Eden.
1: Je ne comprends pas.
2: D'accord, Moslan. Est-ce que pour toi, l'argent peut acheter l'amour?
1: Ok, je vais développer ce petit sujet parce que j'attendais cette question.
2: Mm-hmm.
1: Est-ce que l'argent peut acheter l'amour?
2: L'amour sincère.
1: L'amour sincère. Ouais. Disons que l'amour peut venir même sans argent, mais ne peut pas rester. Mm-hmm. Je m'explique. Mm-hmm. L'argent n'est peut-être pas la première chose que tu mets devant pour acheter l'amour. Mais sans argent, ton amour là va s'épuiser. Je suis désolée. Ton amour là va s'éteindre. Ton amour là va s'assécher. Parce qu'il n'y a pas d'amour sans argent. Le stress du quotidien, vous allez survivre. ou bien le fait que chaque fin de mois, vous attendez qu'un propriétaire vienne taper à votre porte pour vous dire, ah, venez payer le loyer, ou bien vous allez supporter vous-même ne pas avoir d'argent et puis votre partenaire aussi est là. Je vous assure que c'est le manque d'argent,
0: c'est que le compte de pour domine, il y a quoi?
2: C'est voilà.
3: Attendez,
4: vous allez dire je t'aime au début, mais c'est 3 mois.
3: Moslan, Michael, hein? S'il vous plaît.
4: Si je t'aime n'a pas de vitamine.
3: Attendez. La question.
0: Oui, Uri et Michael.
4: Ouais, je disais que je t'aime n'a pas de vitamine. On a parlé d'amour sincère, d'accord. Il peut être fortuné n'importe comment. On est d'accord que je ne vais pas flancher de l'argent devant une femme pour lui dire viens m'aimer. Mais bien vrai, la séduction compte, l'affection, la manière dont je traite la personne compte. Mais lorsqu'elle viendra, lorsqu'on aura des projets en commun, parce que deux personnes qui veulent vivre ensemble, deux personnes qui disent qu'ils s'aiment, c'est ça. On a une vision commune. Mais la vision, ce n'est pas je t'aime, je t'adore qui va nous aider à aller au bout de la vision. C'est de l'argent.
1: Ce sont pas les belles paroles qui m'ont fait
2: que... On ne refuse pas. Là, maintenant, vous défendez le fait que l'argent entretient l'amour. Sans l'argent, l'amour se volatilise. On est d'accord.
4: Attends. S'il n'a pas l'argent, là, ton amour, c'est là, il est passé par où alors?
2: Arrêtez. Laisse-nous finir. Attendez, je défends mon idée.
3: On a demandé si l'argent achetait l'amour sincère. Vous avez défendu, comme elle a dit, le fait que
2: l'argent entretient l'amour.
1: Ok, je vais répondre.
3: Il y a des couples qui se font. Laisse-moi réitérer la question. Okay. Est-ce que l'argent, je parle de l'argent, achète-t-il l'amour sincère?
1: Oui.
3: J'amène, c'est-à-dire, ok, on achète ça ou pas.
1: Tu peux me laisser développer.
3: Je peux acheter ça où?
1: Tu peux me laisser développer, je vais te montrer que l'argent achète l'amour.
3: Où puis-je acheter l'amour sincère? Dis-moi où. Oh.
2: Quel marché?
3: Ça coûte combien?
1: Mais pourquoi tu me laisses-moi développer?
4: Ça coûte cher.
2: Non.
1: Ok, oui. Donc je veux
2: ça
1: parler.
2: Ça coûte cher.
3: D'accord, je t'écoute.
1: Je veux parler. Vous savez qu'il y a des couples qui se forment uniquement à cause de l'argent?
3: Et pas de l'amour sincère.
1: C'est de l'amour sincère. Écoute-moi, non. Au début, je pense pas qu'au début, quand tu te mets en couple, tu es amoureux sincèrement. C'est pas coup de foudre. Hein. C'est avec le temps que tu finis par tomber amoureux de la personne. Donc, si au début, je m'intéresse à toi à cause de ton argent, et avec le temps, je finis par t'aimer, c'est de l'amour sincère, mais c'est pas de l'amour sincère.
3: Si l'argent part aujourd'hui, ça veut dire que tu ne resteras
1: non,
3: pas.
1: Non, pas du tout. J'ai appris à aimer cette personne.
4: La vie n'est pas nouvelle.
2: Comme je le disais, on défend tous le fait que l'argent entretient l'amour. Maintenant, moi, je vais dire le fait que j'ai 100 millions. Là, maintenant, j'ai 100 millions. Et puis, je dis, bon, j'ai 100 millions. Et à mon cœur, tombe amoureux de cette personne. Est-ce que c'est possible? C'est pas possible. Non. L'autre personne qui voit l'argent, là, peut essayer de m'aimer grâce à mon argent. Est-ce que moi, maintenant, je dis à mon cœur, je dicte à mon cœur, toi, là, tombe amoureux de cette personne parce que j'ai 100 millions. Non, moi, je sais pas comme ça fonctionne.
3: Ou j'ai l'argent, je viens, je dis, Moslan, j'ai 100 millions de francs CFA. Je veux que tu m'aimes sincèrement. Voilà les 100 millions.
1: Avec le temps, je vais t'aimer. Ça.
3: Non, ce n'est pas de l'amour.
1: C'est ça, j'ai dit que aujourd'hui, tout a un prix directement ou indirectement. Là, c'est indirectement.
3: Ça, c'est nous condamner.
1: C'est condamné, ma génération, ça existe depuis des années.
3: Ça veut dire que l'amour est en voie de perdition.
1: Si tu me dis qu'on peut acheter l'amour. La vie, c'est pas novela, c'est le quotidien, c'est autre chose. Je ne sais pas c'est de quel amour vous parlez.
3: Est-ce qu'on peut acheter l'amour, par exemple, de ta maman?
1: L'amour de ma maman, c'est ma maman. Je ne peux pas acheter l'amour de ma maman. Parce que je n'ai pas besoin d'acheter l'amour de ma maman. En fait, c'est ma mère elle-même, naturellement.
3: Est-ce que moi, par exemple, je peux venir acheter son amour?
1: L'amour de ma mère.
3: Oui, je dis, j'ai besoin. Je n'ai pas eu de maman.
1: Il y a des familles comme ça, s'il te plaît. Il y a des jeunes qui achètent l'amour de leur belle-mère avec de l'argent.
3: Arrêtez.
1: Et tu le sais très bien.
3: Je veux qu'on soit réaliste, s'il vous plaît.
1: C'est vous qui n'êtes pas réaliste. Je suis désolée.
0: Bon, d'accord. Uriel et Raïssa, dites-nous. Si l'amour ne s'achète pas, comment expliquez-vous qu'une personne puisse payer une agence matrimoniale, un service de rencontre ou même une mère porteuse dans les pays où cette pratique est légale? Comment?
2: C'est possible parce que comme on le disait, c'est parce que ça a été étiqueté. C'est possible parce que ça, on peut le faire grâce. En fait, c'est le service qu'on vend, c'est pas le fait que le bébé soit, c'est le service rendu. Parce que celui qui, par exemple, qui veut faire une fécondation in vitro, tout ce qu'il va utiliser pour que la fécondation ait lieu, vous pouvez pas me dire qu'il va vous faire ça gratuitement. Il a l'électricité à payer, un loyer à payer, il a de la famille à nourrir. Donc vous devez payer ses services. Mais c'est pas le fait que c'est la conception du bébé qui est payante. Non, comme on le dit, l'eau est gratuite, mais c'est la distribution qui est payante. Donc, on ne va pas me dire que l'eau, vous avez...
1: Sans l'argent, là, est-ce que ça peut se faire?
2: Non, ça ne peut pas se faire. Je reconnais, mais est-ce que c'est l'argent qui a acheté? Non, on a payé les services de la personne.
0: Il y a un commentaire qui dit, l'argent n'est pas le moteur de la vie, mais il n'est pas facile de vivre sans argent. L'argent achète l'amour. L'amour est un sentiment et le sentiment est nourri par un intérêt

0: chez l'autre. L'amour de la femme s'entretient avec de l'argent. Et l'amour de l'homme s'entretient avec quoi? Je pense que la question est posée à Moslan. L'homme s'est intéressé à la femme à cause de quoi?
1: L'homme s'est intéressé à la femme, je ne sais pas, parce qu'il a un intérêt. Lui-même, il a dit. Il cherche quelque chose. Autant que nous sommes ici, j'ai vu une vidéo assez réaliste qui disait que quand une femme est bien... qu'elle dit qu'elle aime son homme, elle dit toujours parce qu'il m'achète des trucs, parce qu'il est grand, parce qu'il est beau. Mais quand un homme dit lui, il aime sa femme, il parle plutôt de ce que la femme lui apporte au quotidien, dans son foyer. Vous voyez un peu la paix que cette femme lui apporte, la confiance en soi. Je ne sais pas si vous comprenez, mais je veux parler de cet aspect-là parce que ce n'est pas la première chose qu'un homme voit quand il veut sortir avec toi, bien quand il veut entretenir une relation avec toi. Ça, c'est à un homme de répondre à ça. Mais tout ça pour vous dire que oui, ça... Tout ça pour vous dire que chacun a son intérêt dans un couple.
0: D'accord. Uriel.
2: La question que tu avais posée, tu avais dit, les gens paient les agences pour les mettre en contact. C'est bien ça, pour les mettre en contact. Mm-hmm. Mais c'est comme elle a dit, c'est le service qui est payé. Par exemple, il y a certaines personnes qui ont du mal à rencontrer, c'est-à-dire de personnes qui sont peut-être assez occupées, mais ils ont payé le service. Ils n'ont pas payé l'amour. Si tu rencontres quelqu'un, par exemple, ça match, ça ne veut pas dire que tu as payé l'amour de cette personne. Non, tu as payé le service. Même dans le cas où, c'est le cas de la fécondation, comme elle le disait, c'est le service qu'on paye. On ne paye pas la vie. De la même manière, tu peux faire cette fécondation, ça va échouer, non? Ou bien? Mais tu vas payer ton argent. On ne paye pas la vie. Tu peux payer un lit, mais tu ne peux pas payer, par exemple, le sommeil. Tu payes le docteur, mais tu ne payes pas la santé. Je suis désolé. On ne paye pas la vie. Si on payait la vie, les gens n'allaient pas mourir. Hein. Jamais, ils n'allaient pas avoir de mort, je vous jure. Si on payait la vie, ça veut dire que quelqu'un est sur le point de mourir, il donne de l'argent, il dit « je veux une vie ». Il va revivre, il ne mourra pas. On a vu des riches mourir. De vraies personnes qui ont de l'argent, qui ont laissé l'argent, qui sont partis. Malgré qu'ils ont de l'argent. L'argent paye, tu peux payer le plus puissant docteur au monde. Tu peux même payer un nouveau cœur. Et tu vas mourir. Vous n'avez jamais entendu quelqu'un payer, avoir une greffe d'organe et mourir? C'est l'argent qui a manqué? Est-ce que c'est l'argent qui a manqué? C'est pas l'argent qui a manqué. L'argent ne paye pas tout, je suis désolé. Quel que soit ce que vous allez dire. L'argent ne paye que ce qui est étiqueté. L'argent ne paye pas tout.
0: D'accord. Michael?
3: En tout cas pour moi, lorsque tu dis... Oui. Lorsque tu parles de la vie,
2: oui.
3: Je peux être d'un point d'accord avec toi parce que personne n'a la vie. D'accord. La vie n'appartient à personne. Et on est et on meurt. Ça, c'est ce qu'il y a de plus normal.
2: C'est le sens de la vie.
3: Maintenant, même avant de mourir, là, on peut quand même prolonger sa vie. Voilà. On peut prolonger sa vie. Là où le pauvre peut mourir à 60 ans en faisant ses conneries, le riche peut vivre jusqu'à 100 ans. Pourquoi? Parce que ce riche, comme tu l'as dit, il peut se faire greffer des organes tout jeune. Et lorsqu'il advient même qu'un jour il rentre dans un coma, on va dépenser l'argent pour qu'il respire toujours, pour qu'il soit toujours là. Il est toujours vivant. Là où toi, le pauvre, tu es parti. Oui. Donc, son argent lui a permis quand même de prendre ne serait-ce 10 ans. Je ne sais pas si vous savez, mais il y a un prince d'Arabe qui est resté en coma éveillé pendant près de 20 ans. Il ne s'est pas réveillé, mais son argent l'a gardé pendant 20 ans. Ces 20 ans, vous savez combien de personnes sont mortes, combien de pauvres sont morts sans argent, des gens qui, peut-être à cause de 10 000, sont morts à l'hôpital. Ah oui, on a besoin d'argent. Et l'argent, bien vrai, ça ne décide pas du moment où tu vas mourir, mais quand même, l'argent peut t'aider à vivre, ne serait-ce un peu plus longtemps. Ça peut t'aider.
0: D'accord, on va écouter ça.
3: Lorsqu'il parle de mes porteuses, permettez-moi. Lorsque tu parles de mère porteuse, d'amour de mère, prenez le cas de ces mères porteuses-là. On leur a proposé de l'argent pour venir garder une grossesse et après enfanter et après elles disparaissent. Il y a une très infime partie, une petite partie de ces mères-là qui reviennent pour dire voilà, c'est mon enfant et qui vient jouer la carte de l'amour maternel. Elles sont très rares. Mais le reste, elle a pris l'argent, elle s'est volatilisée. Là, dans ce cas, elle a donné vie en contrepartie de quoi? De l'argent. Donc, l'argent peut tout faire. L'argent, ça peut tout faire. Vous parlez de choses étiquetées. La respiration, ce n'est pas étiqueté. Mais lorsque tu n'as pas l'argent et tu te retrouves à l'hôpital et tu as besoin d'oxygène, je t'assure, tu risques de mourir bientôt. D'accord. Oui. Là où le riche, il a l'argent, il va payer. Vous voyez?
0: Voilà. D'accord. On a un commentaire qui dit « La vie ne s'achète pas, oui. » Mais qu'en est-il des gens qui meurent par faute de moyens financiers?
3: Ah.
0: Mais qu'en est-il des gens qui meurent par faute de moyens financiers? La personne a répété deux fois. Alors Aïssa, oui.
4: Ceux qui meurent par faute de moyens. C'est là où on en vient que l'argent ne peut pas tout acheter. C'est vrai, il est mort faute de moyens. Même s'il avait les moyens, quel que soit le traitement, si par exemple il avait une maladie incurable, riche, pauvre, quel que soit les moyens que toi tu y mettras, tu vas y passer parce que la maladie, elle est incurable. C'est parce qu'il y a certains traitements et les traitements sont chers. Comme je le dis, c'est le service qui est payant. Celui qui a élaboré son médicament, il ne va pas vous le donner gratuitement. Il a étudié pendant des années. Donc, vous devez le payer. Maintenant, si toi tu es pauvre et tu n'as pas l'argent, ah, c'est pas vraiment de la faute du riche qui a de l'argent pour se soigner. Mais on ne peut pas dire par là que l'argent a tout acheté. Maintenant, Michael, je revenais quand tu disais que tout n'est pas étiqueté. D'accord. On dit que l'argent achète les connaissances, comme on le dit très souvent. Même si je ne suis pas d'accord.
3: Ah oui, oui.
4: Oui, c'est vrai. Par exemple, avec l'argent, je peux partir à l'école, je peux acheter des tuteurs, je peux acheter un livre pour mieux me cultiver. Maintenant, si moi, je n'ai pas la volonté de me cultiver, est-ce que je serai cultivé? Non. Est-ce que là, maintenant, l'argent a acheté ma culture? Non. Est-ce que toi, maintenant, dis Michael, ah, avec 100 millions là. Mika, je pense qu'il connaît le code civil, il connaît le code pénal, il connaît le code de procédure pénale. Non, ne sais pas, tant que tu ne le dis pas et tu vends tes connaissances. Est-ce que tu as une fois, tu t'es assise pour dire que maman m'a promis 100 millions, donc moi je dois apprendre tout ce qu'il y a sur la terre. Non, tu apprends pas volonté premièrement, même s'il y a l'argent derrière ton but là. Le premier élément, c'est la volonté. Est-ce que là maintenant, l'argent a acheté ta connaissance? Non. Est-ce que l'argent a acheté ta sagesse? Non. Est-ce que l'argent a acheté tes expériences de vie? Tout ce que toi tu as vécu sur terre là, est-ce que c'est l'argent qui a acheté ça? Non, pas du tout.
3: D'accord. Ok, pour vous répondre, juste une minute. Moi, je vais vous dire, moi j'apprends, je vais à l'école, je m'investis dans les business, j'ai des passions, c'est vrai. Mais si c'est pas pour gagner l'argent là, l'amour là, ça va s'arrêter bientôt. Hein. Même vous parlez tout à l'heure de mariage, je vais vous dire, il y a des endroits où on ne marie pas un pauvre. On ne marie pas un pauvre. Vous allez demander, comment dire, à un siècle où pendant des générations, les gens ont été riches et se sont mariés avec des riches, d'aller se marier avec un pauvre. Vous avez vu ça où? Les aigles volent avec les aigles, pas avec les canards. Donc si vous êtes canard, vous allez rester canard. C'est comme ça.
0: D'accord.
3: L'argent peut acheter aussi des mariages où on s'aime jusqu'au bout, jusqu'au soir.
2: On ne défend pas, bon, hein? Michael.
3: Oui.
2: Vous parlez comme si on était en train de défendre qu'il ne faut pas avoir de l'argent.
3: La charité a une limite. S'il te plaît. C'est ce que je dis. Attends. Votre amour là, ça a
2: Michael,
3: une limite.
2: Laissez-moi vous dire.
3: Dites-moi.
2: On dit que l'argent n'achète pas tout. On ne défend pas le fait que il ne faut pas avoir de l'argent. On ne défend pas le fait que l'argent n'achète pas des choses. L'argent achète l'oxygène, comme tu l'as dit, mais c'est l'oxygène artificiel. Tu peux bel et bien avoir l'oxygène et mourir. Les gens meurent sous l'oxygène tous les jours. De la même manière, les gens meurent sous l'oxygène naturel.
3: Okay.
2: Je ne défends pas le fait de ne pas avoir de l'argent. Je te dis que l'argent n'achète pas tout. Ça n'achète pas la vie, ça n'achète pas le respect, ça n'achète pas la dignité, ça n'achète pas la loyauté.
4: Ça achète respect.
3: Ça achète,
2: ça achète la peur.
3: Non.
2: Ça n'achète pas le respect. Par exemple,
3: laisse-moi finir.
4: Ah bon, hein?
2: Tu es dans un bureau.
4: Le respect, le respect véritable, Michael.
3: Oui, ça achète.
4: Non, Michael, attendez.
3: Vas-y.
2: Vous pouvez me laisser finir. Oui. Tu es dans un bureau et le boss, il vient, il crie. Si tu ne fais pas ci, je vais te virer maintenant. Nanani, nanana. C'est lui qui te paye ton salaire, c'est lui qui te maintient en vie, c'est lui qui te donne l'argent là. Il achète ta peur, il n'achète pas ton respect. Le vrai respect là, ça se gagne.
3: Ok.
2: Le vrai respect, ça ne s'achète pas avec de l'argent. La loyauté non plus ne s'achète pas avec de l'argent. Ce sont des choses qui se gagnent.
3: Laissons la partie où c'est moi, je suis obligé de travailler pour ce boss. Hein?
2: Et disons mais, même que c'est toi le boss.
3: Non. Il a un boss, j'ai un boss qui frustre tout le monde. Mm-hmm. Mais si j'ai quelque chose que je fais à côté, et bon, je viens juste pour une expérience, il va créer sur qui?
2: Mais qu'est-ce que tu lui dis?
3: Bon, de ma famille, je suis riche avant de venir dans son bureau. S'il crie sur tout le monde, il va pas crier sur moi parce qu'il sait que je ne dépends pas forcément de son salaire. Donc c'est parce que tu dépends de quelque salaire, chose que tu gagnes de lui, qui est l'argent.
4: Mais c'est, qu'est-ce que tu es venu chercher là alors?
2: Merci. Qu'est-ce que tu es venu chercher là? Pourquoi tu es là?
3: Si
4: ton agent te suit,
2: je vis largement, tu fais quoi là?
3: Non, il y en a qui sont riches, mais qui peuvent aller faire des expériences différentes.
2: S'il te plaît.
3: Attends.
2: Soyons réalistes.
3: On peut être entrepreneur et salarié à la fois.
2: Il faut.
3: Mais vous allez dire que, voilà, de la même manière qu'on manque de respect à un pur salarié, on va manquer de respect à un salarié entrepreneur. On ne peut pas.
2: Une chose est sûre, il faut avoir de l'argent. On ne dit pas qu'il ne faut pas avoir de l'argent. Mais on dit que l'argent
1: achète le respect.
2: L'argent a de toutes choses à de limites. Même l'argent a de limites.
3: Dans cette situation,
2: si par exemple, Michael, ok. Michael,
1: tu parles de quelle loyauté ou bien de
2: maman est vivante. Oui. Maman est bien vivante. Si je viens auprès de maman, je dis j'ai 2 milliards, je vais acheter Michael. Est-ce qu'elle te vendra?
3: Non.
2: L'argent n'achète pas tout.
4: Mon sang disait qu'est-ce qu'on mettait dans respect.
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0: Et oui, vous êtes dans la nouvelle dimension et nous sommes avec nos warriors de qualité et nous poursuivons avec notre débat. Alors, Uriel, j'ai une question pour toi. Si tout ne s'achète pas avec de l'argent,
1: oui.
0: Peux-tu confirmer qu'il n'existe aucune somme capable de convaincre une personne de vous céder un bien, de vous rendre un service ou de vous accorder une faveur qu'elle aurait initialement refusé?
1: Bien sûr.
0: Ah oui?
1: Si je ne voulais pas, par exemple, te rendre un service, par exemple, un service lugubre,
0: et à cause de l'argent, tu le fais?
1: Et tu me proposes de l'argent.
0: Et tu le fais?
1: Mais qu'est-ce qui te fait dire que je vais le faire, par exemple?
0: Mais tu l'as fait.
1: Je l'ai fait, non. Je ne le ferai pas.
0: Mais on a dit que la personne accepte alors que la personne avait initialement refusé. Et on a proposé de l'argent à la personne et la personne a accepté. Ça veut dire que l'argent, je ne sais pas.
2: Ah, ici, l'argent là. Il a acheté le service. Est-ce qu'il a acheté la personne? Je ne sais pas si vous comprenez. Il ne pouvait pas lui donner son bien gratuitement.
3: Il n'a pas acheté le service.
2: Il ne pouvait pas lui donner le bien gratuitement.
3: Tu avais la volonté de refuser, non? Et puis on est venu te proposer de l'argent. Tu as accepté. Ta volonté aussi, hier, il n'y a pas fait de service. Tu as accepté avec ta
2: donc
3: volonté.
2: Donc, moi, mon bien que j'ai conseillé à mon nation de donner ça gratuitement, non.
3: Donc, tu mets le prix devant. Donc, tu vois, quand tu donnes, ça veut dire quoi? Tu as acheté.
2: Il a fait de l'argent pour construire ça. Mais te donner ça gratuitement, non.
3: Donc, tu comprends.
0: Mais pour me rendre un service,
2: mais
0: alors.
2: Mais tout s'achète, mais est-ce que tout s'achète? Non. Ça s'achète, c'est comme moi.
3: Même ta propre volonté que tu avais accepté, tu avais dit non, je ne vais pas vendre. Puis le prix a été mis. Tu as accepté de vendre.
0: D'accord.
3: Donc, ça veut dire que.
0: Michael.
4: Moi, je veux dire une chose. Vous voyez tous ces débats que nous faisons. Vous pouvez courir de la fonte à la salle. Le temps où les gens jouaient sur la morale, où on considérait vraiment la morale, la spiritualité et des valeurs concrètes pour faire droit à l'argent, ces temps, je crois qu'elles sont révolues. Ce n'est pas qu'on ne fait plus des choses par respect de la morale, mais en fait, c'est réduit tout cela aujourd'hui. Aujourd'hui, l'argent achète la volonté des gens. On prend de l'argent pour acheter la loyauté des gens. Et ça, vous pouvez crier sur tous les toits que ça n'existe pas. Mais ça existe. Voilà, ça existe. On achète l'amour avec l'argent. Si vous le voulez ou vous le voulez ou pas. On achète tout ce que vous allez voir là. Le bonheur, vous disiez tout à l'heure que l'argent ne fait pas le bonheur. Mais si vous êtes pauvre, vous n'êtes pas heureux, hein.
2: Voilà. Mais souvent, ceux qui disent que l'argent ne fait pas le bonheur, ce sont les riches. Pourquoi eux disent ça, ils ont l'argent. Ce sont les pauvres qui pensent que l'argent peut faire le bonheur.
3: Excuse-moi, je pense que je prends un exemple simple. Si tu es pauvre et que tu es sous stress constant à cause de la misère, tu ne seras pas heureux. Je suis désolée. Il n'y a pas ce monde de bisounours où quand tu te réveilles le matin, tu vas cueillir l'argent sur un arbre en traversant la voie. Non, je suis désolée. Bien, tu vas cueillir. On n'est pas au jardin d'Éden ici. On est dans la vraie ville au quotidien.
1: D'accord.
3: Quand on nous peine, arrêtez avec
2: pauvreté. Vous voyez la pauvreté comme quelqu'un qui n'a pas d'eau.
3: Mais c'est quoi ça? Ma chérie, quand tu es pauvre, c'est que tu n'as rien.
2: Non, c'est une mauvaise définition.
3: Tu ne peux pas tout avoir et être pauvre. Tu ne peux pas, parce que tu as dit, là on parle d'argent, on ne peut pas seulement pauvreté, on parle d'argent.
2: Mais
3: quand tu n'as rien,
2: je parle,
3: quand
2: j'ai
3: tu
2: tout,
3: n'as
2: mais
3: rien,
2: je suis pauvre.
3: Ma chérie, non, quand tu n'as rien.
2: J'ai tout, mais je suis endettée.
3: Tu n'as pas d'argent, ma chérie, tu es pauvre.
2: Non, c'est pas comme ça.
0: Les hommes entrent dans la bataille. Michael est plus Uriel.
4: Je vais vous parler, s'il vous plaît. Je vais vous parler même de ma position de croyant en Dieu. Si vous dites, voilà, je n'ai pas besoin d'argent. J'ai la foi en Dieu, ça suffit. Donc vous vous asseyez à la maison. Dieu va faire. Vous allez prier. Dieu, donne-moi tout ce que vous voulez. Mais lorsque vous n'allez pas vous bouger pour chercher ce qui va vous permettre de faire rentrer ça, vous n'aurez rien. Et ce qui va vous permettre de faire rentrer ça, c'est de l'argent. Vous avez besoin de l'argent pour acheter les choses. Dieu, il va vous donner le souffle de vie. Mais à un moment, comme on le dit, vous serez à l'hôpital, vous aurez besoin de l'argent pour peut-être, ne serait-ce qu'un instant, qu'on vous garde ce souffle. Il va vous donner la vie, c'est vrai. Vous aurez besoin de vous marier et tout. Ou bien même, on parle de bonheur. Vous n'allez pas rester assis chaque matin prier et dire « Dieu, donne-nous notre pain de ce jour » alors que vous êtes dans la misère.
5: Et Dieu quelqu'un a dit « L'argent est le prince de l'univers ».
4: Voilà, dans ce monde-là, l'argent a pris la place.
1: Je
2: voulais revenir sur le fait que ne confondez pas miséreux et pauvre et riche et fortuné. Quand je dis que quelqu'un est pauvre, tu peux avoir l'argent et être pauvre. C'est ça que je dis depuis. C'est pas parce que j'ai 500 francs. Le miséreux n'a pas.
3: Je suis désolée. Je suis faut parler de celui qui est miséreux, celui
2: voilà.
3: qui n'a rien.
2: Depuis
3: rien,
2: tu
3: rien,
2: raisonnais
3: rien,
2: en
3: rien.
2: Fonction de pauvre. Est-ce que ça te
3: disait non, je ne raisonnais pas en fonction de pauvre. Je disais pauvre. Parce que j'avais oublié de faire la différence entre riche, fortuné, miséreux et pauvre.
5: Oui, Raïssa?
2: Je disais que elle raisonnait sous le thème de pauvre et j'essayais de lui faire comprendre que tu peux avoir de l'argent et être pauvre. Tu peux vivre dans une belle maison et être pauvre. Ça ne veut pas dire que tu es dans le besoin immédiat, mais tu es pauvre. Parce que quand on estime ton patrimoine, on trouve que tu as plus de dettes que de bénéfices. Donc là, toi, tu es très très pauvre. Maintenant, le miséreux, maintenant, c'est lui qui est sous stress constant. C'est lui qui a besoin d'argent pour survivre. Pas pour vivre, mais pour survivre. Mais celui qui vit là, lui, c'est autre affaire. Il a besoin d'argent pour survivre. Là, on peut dire que oui. Lui, tu lui demandes, il va te dire que l'argent peut tout acheter. Parce que là, à l'instant T, il a besoin d'argent. Mais quelqu'un qui n'a pas besoin d'argent va pas te dire que l'argent peut tout acheter, c'est faux.
5: D'accord. Et il y a un commentaire qui dit, vu l'importance de l'argent, le roi Salomon demanda seulement la sagesse, mais Dieu lui donna aussi la richesse. Mm-hmm. Et il y a quelqu'un qui dit, l'argent ne fait pas le bonheur, mais il contribue largement au bonheur. Merci. Alors, quelqu'un dit, pouvant ainsi son importance dans notre vie. Le fait que l'argent contribue au bonheur, il est important.
4: Moi, je veux
1: vous savez.
5: Alors, on va écouter Uriel.
1: L'argent remplit le garage, le frigo, tout ce que vous voulez, mais ça ne remplit pas le cœur. Le bonheur dont vous parlez là, vous confondez être heureux et bonheur. Vous confondez être heureux et bonheur. Le bonheur, ce n'est pas ce que tu possèdes, Mostan. C'est ce que tu ressens. Ce que tu ressens là, ça ne s'achète pas au supermarché. Ça ne s'achète pas, en fait, nulle part.
3: Bon. Le miséreux peut-il être
1: pourquoi tu
3: heureux?
1: T'attends tellement sur le miséreux?
3: Ok.
1: Pourquoi tu t'attends
3: celui
1: sur le miséreux?
3: Celui qui n'a rien peut-il être
1: est-ce
3: heureux?
1: Est-ce que tu sais ce qu'il ressent?
3: Qui va être heureux comment arrêter?
1: Mais est-ce que tu as été miséreuse une
3: dis?
1: Fois?
3: Tu es dans le attends, tu es dans le vrai monde ici.
1: Je suis dans le monde.
3: Chaque matin, c'est pour aller chercher de l'argent.
1: Mais bien sûr, parce que ce que j'ai ne me suffit pas.
3: Toi-même, tu restes là, et tu te dis même des fois que non,
1: quand
3: moi
1: je veux
3: avoir de l'argent dans
1: j'ai
3: ma vie.
1: Conscience.
3: Je veux être riche, pas fortuné. Tu te dis que
1: j'ai
3: tu
1: conscience.
3: Veux être riche parce que tu ne veux pas. Attends, parce que tu veux pas manquer du minimum. Parce que tu es conscient au fond de toi que si tu manques du minimum, si tu manques de quoi manger, tu ne seras pas heureux. Alors pourquoi tu es en train de dire que
1: là n'est même pas le sujet, Boslan.
3: Qu'est-ce que tu ressens?
1: Je sais que je cherche qu'on de l'argent, ressent. C'est pour être heureux.
3: Oui.
1: Maintenant, être heureux, là, c'est pas ça le bonheur. Je peux acheter une maison, mais je peux pas acheter un foyer. Ça servira à quoi d'acheter toute une maison de 80 millions, de 800 millions et d'être seul dedans?
3: Ah, ça, c'est toi. Moi, je
1: le bonheur, c'est ce qu'on ressent. Ce n'est pas ce qu'on possède.
3: Mais comment... Okay,
1: pourquoi les grandes personnes... Pourquoi les...
3: Y a mais certaines tu sais, personnes, sans argent, tu vas ressentir.
1: C'est des stars qui oui, ont de l'argent et qui vous disent non.
5: D'accord.
1: Par exemple, Sadio Mané. Malgré le regarder l'argent que Sadio Mané a, mais et pourtant ce dernier, qu'est-ce qu'il dit? Il a dit que il veut faire quoi avec dit Ferrari? Il veut faire quoi? Ce dont il a besoin, c'est que les gens de son village qu'ils aient et de l'électricité, qu'ils soient heureux, n'est-ce pas?
5: Arrête. D'accord, on va écouter Michael.
4: J'aime bien ton exemple, mais ce qui a permis à Sadio Mané de rendre ces gens heureux, c'est l'argent.
1: Je ne refuse pas.
4: Et bon, ce n'est même pas mon sujet de... Voilà, ce n'est
1: vous,
4: pas de ça que je veux parler.
1: Vous défendez l'importance de l'argent.
4: Quelqu'un,
1: je ne refuse pas.
4: Quelqu'un disait tout à l'heure, c'est quoi l'importance de l'argent dans notre vie? Parce qu'on a dit plus haut que Salomon a demandé la sagesse, mais que Dieu lui a
5: donné aussi
4: l'argent.
5: La richesse.
4: Parce que Dieu a vu que pour gouverner, pour montrer sa suprématie aux yeux du monde, qu'il avait besoin d'argent. On a vu que celui-là... Il a été riche et jusqu'aujourd'hui, il n'y a pas plus riche que lui. Voilà.
5: Et il y a quelqu'un, excuse-moi, il y a quelqu'un qui dit, peux-tu être aussi présentable sur ce plateau, bon, dans ce studio, sans avoir eu les moyens de t'habiller comme tu l'es?
4: Voilà.
1: L'argent achète l'habillement, l'argent achète le transport, l'argent achète la plupart des choses. Mais je vous dis que l'argent n'achète pas tout. C'est l'argent qui m'a habillé.
3: Quand tu reçois un
1: pas...
3: quand tu reçois
1: excuse-moi,
3: un et tu es heureux, là, c'est pas ton ressenti.
1: Morslan, Je me suis réveillé aujourd'hui, ce n'est pas l'argent qui m'a réveillé, ce n'est pas l'argent qui m'a donné le
5: souffle. Michael n'a pas fini, je l'ai coupé pour lire les commentaires. Alors, je continue, il y a Bopete qui dit encore, le fait de te sentir bien habillé, là maintenant, ne te procure-t-il pas de la joie? Tu as pu cela grâce à tes moyens. Et une autre personne qui dit, Fechnel, ne vous fiez pas à ceux qui ont de l'argent et disent que l'argent ne fait pas le bonheur. Ils savent de quoi ils parlent.
4: Voilà, ils savent vraiment de quoi ils parlent.
5: D'accord, pourquoi? Michael?
4: Moi, je veux parler de l'importance de l'argent dans le bonheur. Vous voyez, quand on dit que quelqu'un vit un plein bonheur, qu'il est heureux, c'est que cette personne-là, il satisfait à ses besoins. Première chose. Et vous pouvez vous parler de miséreux, de pauvres. Il y a même des gens qui se disent riches, mais qui n'arrivent pas à satisfaire à leurs besoins. Ils n'ont pas de bonheur. En tout cas, le bonheur relatif. Mais de manière générale, moi, je ne trouve pas encore de bonheur. L'autre chose, c'est la satisfaction ou bien la réduction de ses propres inquiétudes.
5: Et à chaque qui dit, l'argent fait le bonheur.
4: Ah, merci, il fait. Donc, pour avoir moins d'inquiétudes, le loyer, c'est l'argent. L'électricité, c'est l'argent. Envoyer les enfants, bâtir leur avenir, c'est l'argent. Mais quand vous avez tout ce stress-là qui s'accumule, toutes ces inquiétudes, vous n'êtes même pas heureux. Ça, c'est ça même, vous n'êtes pas heureux. Et la dernière des choses qui contribue vraiment au bonheur, c'est de pouvoir profiter de ses proches, de pouvoir se faire plaisir et
1: merci.
4: Tout. Mais lorsque vous parlez de profiter de ses proches, on ne peut pas profiter les uns des autres dans un esprit de malheur, dans des instants où on se retrouve, c'est toujours pour se lamenter, ma fille est malade, je n'ai pas eu d'argent pour la soigner, ou je dois payer ça.
1: Ravi
4: mais
1: que tu
4: c'est
1: dis
4: se
1: ça.
4: Retrouver dans un moment où on est vraiment heureux de se
1: merci.
4: Retrouver. Et moi, je vois que dans ce genre de situation, il faut vraiment de l'argent pour le faire.
5: D'accord, on va écouter le okay. binôme, Michael.
3: Okay. Enfin, tu veux toucher un mot. Quand tu as parlé de Sadio Mané, tu as dit que Sadio Mané, lui, il a envie que les gens de son village trouvent de l'électricité et tout. J'aimerais apporter une petite lumière, là, une petite clarification là. Vous voyez, dans les orphelinats, les centres, vous voyez un peu ma logique. Les personnes là qui contribuent, qui donnent de l'argent, qui donnent quelque chose financièrement pour ces orphelinats là ou bien ces endroits qui ont besoin de soutien. Je ne pense pas que ces personnes là restent là et puis le disent. Je ne sais pas si vous comprenez. Ils donnent de l'argent, ils sortent de l'argent de leur poche et puis donnent. Et puis ça rend heureux ces personnes là qui sont dans le besoin. C'est au fait là, ça crée quoi? Un ressenti, c'est ce qu'ils ont ressenti de la joie, du bonheur. Même toi, Uriel, tu as l'habitude de bien t'habiller, voilà. Quand tu viens, on te dit, Uriel, tu es bien habillé. Tu souris, tu es content, tu ressens
4: moi,
3: quelque chose. Parce que, attends, laisse-moi aller au bout de mes idées. Parce que quoi, c'est l'argent qui t'a habillé. Si tu n'avais pas assez d'argent pour t'habiller, je ne sais pas à quoi tu vas ressembler et puis quelqu'un va te féliciter, je suis désolée. Surtout toi, tu aimes bien t'habiller, tu t'habilles d'une certaine manière. Donc, je ne pense pas que, voilà quoi.
5: D'accord, on va écouter l'équipe des contres, oui.
1: D'accord. Tout à l'heure, ce que tu as dit par rapport à la famille, ouais. Ça me réjouit parce ouais. que, je ne sais pas si vous connaissez coach Amontik.
4: Non.
1: Durant l'un de ses interviews, cette dernière disait que l'argent achète les voitures, les maisons, les voyages, tout ce qui va avec. Mais il y a quelque chose, il y a un certain bonheur que l'argent n'achète pas, le bonheur familial. La joie d'être entouré de ceux qu'on aime là. L'argent n'achète pas ça, non, je suis désolé. Ce que vous dites, c'est bien beau, mais l'argent n'achète pas. Tu vas rentrer à la maison, si tu achètes par exemple une maison de 800 millions, comme je le disais, tu vas rentrer, tu vas t'asseoir dedans vide. Si personne ne t'aime, personne ne t'aime. Tu seras là. Tu as dit que j'ai l'argent. Je suis heureux, ça fait mon bonheur parce que moi, je peux aller à Paris en une minute. C'est ça qui fait. Non. Ce que je défends depuis le début, je ne défends pas le fait d'être pauvre. Je ne défends pas le fait de ne pas avoir de l'argent. L'argent, c'est ça qui m'habille, comme tu l'as dit. C'est l'argent qui me permet d'être heureux. Mais je dis que l'argent n'achète pas tout. C'est parce que je suis heureux là que tu crois que.
5: Exemple, un bon cœur vaut de l'or.
1: C'est parce que je souris là que tu crois que je suis heureux. C'est parce que je me suis bien habillé, classe, je sens bon, j'ai mis le dernier parfum que tu crois que je suis heureux. Est-ce que tu sais ce que je te traversais à l'instant? Il y a des périodes que l'on m'a traversé, je vous jure que l'argent ne pouvait pas acheter. L'argent n'achète pas la liberté. L'argent n'achète pas la justice divine. Même si tu achètes la justice humaine, l'argent n'achète pas la justice divine. Je suis désolé. Tu vas voir ton proche.
5: Ah, il n'applaudit
1: dans
5: pas.
1: Dans une situation, tu auras tout l'or du monde, tu auras l'argent, tu ne peux rien faire. Tu crois que, par exemple, si tu réussis à échapper à la justice humaine avec de l'argent, tu crois que la justice divine, l'argent peut éviter ça, par exemple?
5: D'accord.
1: Non.
5: Uriel, laisse-nous écouter Raïssa avec sa belle voix. Alors, Raïssa, on a une question pour toi. Si vous affirmez que tout ne s'achète pas avec de l'argent, comment expliquez-vous que l'on puisse payer une greffe, un traitement médical ou une intervention chirurgicale pour sauver une vie? Alors, dites-moi, l'argent ne permet-il pas, de, dans ces situations-là, d'acheter quelque chose d'aussi précieux que la possibilité de vivre?
2: Oui, dans ces conditions-là, l'argent le permet. Comme on ne va pas dire que j'ai besoin d'un cœur, va dire toi là, donne-moi ton cœur. Hey.
4: C'est l'amour, hein, c'est l'amour qui achète.
2: Non, l'argent ne peut pas tout acheter. Mais dans certaines conditions, l'argent favorise. En fait, ce n'est pas parce que je défends le fait que l'argent ne peut pas tout acheter que je vais raisonner bêtement. Non, je reconnais que l'argent peut acheter beaucoup de choses. Surtout dans les situations médicales, là, l'argent sauve énormément. Mais je dis que l'argent ne peut pas tout acheter. Dans ces conditions-là, l'argent, là, ça a joué pour beaucoup. Mais je dis, quand une greffe, quand on veut te faire une greffe, là, il faut d'abord qu'il y ait un donneur. Si le donneur ne veut pas, là, c'est fini pour toi. Des fois, même moi, on propose l'argent à la famille dit, je ne veux pas donner
1: le cœur de mon enfant.
2: Je ne veux pas donner le cœur de mon enfant. C'est, vous mettez l'argent, mais la famille refuse. Donc, il faut d'abord qu'il y ait un consentement avant que l'argent ne joue un jeu là. D'accord. Et aussi, le chirurgien ne va pas vous opérer pour rien. Donc, le chirurgien va laisser sa famille venir pour vous et va vous opérer gratuitement. Vous allez partir. Non, quand même. Soyez un peu logique. L'argent, il joue pour quelque chose, mais l'argent ne fait pas tout.
5: D'accord. Uriel,
1: on va acheter ce cœur, mais imagine ce cœur, on le greffe et le cœur ne repart pas. On fait tout, le cœur ne repart pas. Tu vas y rester. L'argent n'achète pas la vie en ce moment, comme je le disais depuis le début.
5: D'accord. On n'achète pas tout. J'ai toujours une question pour vous, les comptes.
1: Dis-nous.
5: Dites-moi, si le respect ne s'achète pas, comment expliquez-vous qu'une personne puisse payer pour obtenir un titre honorifique, une distinction ou une place dans certains cercles prestigieux? Alors dites-moi, l'argent ne permet-il pas dans certains cas d'obtenir ce qui est associé au respect?
1: Oui, mais ça ne veut pas dire que tu as le respect qui va avec. Tu as travaillé durement pour avoir quelque chose. Ça ne veut pas, tu n'auras jamais le même respect que quelqu'un qui a acheté cette chose. On le voit tous dans la société, on dit celui-là, il a acheté sa place, il a acheté. Le respect qu'on attribue à quelqu'un qui a travaillé durement pour venir là où il est, on n'attribue jamais le même respect à quelqu'un qui a acheté sa place. Je suis désolé.
5: Il y a quelqu'un qui a demandé, j'ai Vikram, Justice Divine Bonnet. Bonnet, hein, dites-nous, c'est toi qui a parlé.
1: Oui, bien sûr, bien sûr. Quand je dis la justice divine, bon, supposons que tu as combien de meurtres. Et parce que tu as de l'argent, tu as réussi à t'en tirer. Tu as fait ce que tu as fait, tu as réussi à t'en tirer. On dit la nature ne vend rien à crédit, mais tu vas payer. Tu ne vas pas payer quand même la nature pour dire je ne veux pas être, c'est-à-dire je ne veux pas le revers de la médaille. Tu auras le revers de la médaille. Pion, même avant de fermer les yeux.
3: Il y a des personnes qui n'ont pas le revers de la médaille.
1: C'est-à-dire tu auras, si tu n'as pas, dans les cas, c'est extrêmement rare. Et dans ces cas, ce sont celles-là. On commence à parler des générations futures. C'est là les enfants.
2: Tu as un revers de médaille. Toi-même, tu ne sais pas que c'est revers de médaille
1: là
2: qui agit dans ta vie.
1: Donc,
2: tu me dis que tu as de l'argent, tu peux avoir dame nature. Tu dis dame nature, j'ai fait du mal à quelqu'un. Pardon, ne me punis pas pour ça. Non, tu ne peux même pas la rencontrer. C'est pas possible. Donc, tu vas dire qu'avec mon argent, je vais dire pour la vie. Tu vois, moi, j'ai l'argent. Donc, tout ce qui est situation difficile dans ma vie là, éloigne ça de moi. Moi, je
1: mais moi, j'ai l'argent. Je serai immortel. Je ne vais pas mourir. Tu vas mourir, pion. C'est vrai, tu l'as dit. Le prince dont tu as parlé, je voulais en venir dessus. Ça, c'est-à-dire, il ne vit plus. Lui, il est en état de mort cérébrale. Il est végétatif.
2: Mort.
1: C'est un légume. Excusez-moi, mais il est en état végétatif. D'accord? En mode, il est là, il n'est pas là. C'est juste un déni profond. D'accord? Il est dans un état végétatif. C'est peine perdue. C'est-à-dire, on veut juste le voir. On ne veut pas le voir six pieds sous terre. C'est pour cela qu'il est là. Tu sais, quand ce dernier se réveillera. L'argent, c'est-à-dire, on retarde juste l'inévitable avec l'argent en ce moment. On retarde juste l'inévitable, ça arrivera. C'est pas perdu. Tandis que le pauvre que vous êtes en train de critiquer depuis là, il a enterré son cadavre et la vie continue. Hein. C'est le sens de la vie.
4: Moi. Voilà. On était en train tout à l'heure de parler de quelqu'un qui a acheté de place d'un poste en société avec de l'argent. J'aimerais juste dire quelque chose. Dans la Rome antique, bien avant notre époque, c'est pour te dire que ça n'a pas commencé aujourd'hui. Tous ceux qu'on voyait, tous les magistrats, les tribuns, jusqu'aux consuls, il fallait avoir un niveau de vie donné pour accéder à ces niveaux. Sinon, tout le reste, tout le monde restant là, c'était le bas peuple. Pour avoir une fonction dans la société, il fallait l'argent. Tu vois? Donc,
1: mais ce que tu dis, c'est différent. C'est différent.
4: Ça, ce n'est pas différent.
1: Par exemple, il y a dans certaines églises, pour monter en grade, on sait qu'il faut donner de l'argent. Ça, c'est différent. Non, c'est différent de, là... d'une, dans une société ou dans un environnement où tu as besoin de travailler pour arriver en haut.
3: Je suis désolée, mais les meilleures opportunités se trouvent avec de l'argent. Je m'explique. C'est quand tu as de l'argent, on te voit dans les meilleures écoles. Tu rencontres les personnes que tu dois rencontrer. Attends, je vais aller au bout de mes idées. Tu rencontres les personnes que tu dois rencontrer. Tu fais des voyages que tu dois faire. Tu vas étudier des choses. Tu vas faire des études là où tu devrais les faire. Et là, ça t'offre de meilleures places. Est différent de... On achète une place. Que tu aies fait de l'expérience ou bien que tu aies été... Ou qu'on ait acheté ta place. Du moment que tu connais quelque chose dans la tête et qu'on te met à cette place, je ne vois pas quel respect on vaut plus à celui qui a fait de l'expérience que à celui à qui on a acheté sa place. Qui va même savoir qu'on lui a acheté sa place?
1: Si tu as acheté ta place, c'est parce que tu es incapable de venir là par tes propres moyens, genre, c'est-à-dire avec ta tête. Sinon, tu n'as pas besoin d'acheter.
5: Réel ici.
3: J'aimerais soulever
1: ici. Simplement. Si tu achètes, c'est parce que tu ne peux pas venir là avec ça.
3: C'est pas ça. Je peux venir là avec ça, mais comme mes parents ou bien comme mes parents ont les moyens, ils ont décidé que bon, ils vont me placer là. Je suis désolée, mais les meilleures opportunités, les meilleures portes s'ouvrent avec de l'argent. C'est pas avec ton, et je sais pas quoi, ta soi-disant expérience. Ton expérience peut t'ouvrir certaines portes, mais quand tu as les opportunités, quand tu as de l'argent, les portes là sont ouvertes. Je suppose que toi, tu es allé à l'extérieur étudier peut-être un métier précis, je sais pas trop. Et puis, on sait que quand tu étudies là-bas, tu as quelqu'un de replacé dans le gouvernement. On sait que quand toi, tu vas finir d'étudier là-bas, avec tes diplômes et ton dossier, quand tu vas revenir...
4: Tu vas pas rester à la maison.
3: Tu vas pas rester à la maison. Quand tu vas revenir, tes parents vont essayer de te placer à ce niveau-là. Quelqu'un qui s'est échiné, qui est pauvre, qui s'est échiné, qui est arrivé à ce niveau-là. Je pense pas qu'il n'ait pas le même niveau. L'autre est allé étudier là-bas, l'autre a étudié ici. L'important, c'est que il soit au même niveau. C'est pas affaire de quand toi on te regarde, quand tu as de l'espoir, donc je vais plus te respecter, c'est deuil. Ça ne marche pas.
2: D'accord. Grâce à l'argent, je suis venue à l'école. J'ai étudié, comme tu le dis, dans de grandes écoles. Mais si moi-même, je ne veux pas étudier, est-ce que les gens ne rentrent pas les universités?
4: Laisse l'affaire de volonté.
3: Laisse l'affaire de volonté. C'est vraiment de l'argent que tu te bats. Ta volonté ne se développe pas à cause de l'argent.
2: Il y a une famille ici. Sur les réseaux sociaux, le papa a envoyé sa fille en France là-bas étudier. Il a tout mis. La fille manque les coins de papa au cou. L'argent l'a servi à quoi?
5: On va écouter Michael.
4: Si j'ai la volonté, si je n'ai pas la volonté, là n'est pas le problème.
2: C'est là le problème.
4: Si j'ai de l'argent et que je peux me payer de bonnes études, je le fais, je fais mes études. Maintenant, si ceux qui m'ont envoyé là-bas, je n'ai pas la volonté d'étudier, est-ce à dire que la personne n'a pas volonté de faire autre chose? Maintenant, vous avez la passion à des choses, mais ce qui va accélérer cette passion, peut-être que tu envisages entreprendre. Ce qui va accélérer cette passion de l'entreprise, c'est l'argent, bien entendu.
2: On n'est pas contre ce
4: voilà.
2: fait.
4: Voilà. Donc, ce qui veut dire volonté d'étudier dont tu parles, faut laisser.
2: Comment ça, faut laisser? Si on ne veut pas étudier, je vais redoubler. Autre chose.
4: D'accord. Attends, tu n'as jamais vu des enfants de riches qui veulent devenir artistes?
5: D'accord, on a des commentaires, s'il vous plaît. Gopote qui dit, si j'ai fait tout pour avoir un certain niveau de vie que je n'ai pas pu avoir, est-ce que je devrais me morfondre pour le reste de ma vie? Et le contentement, c'est également une valeur, car ma situation actuelle ne dépend pas de moi. Dois-je être malheureuse dans ce sens? C'est-à-dire, dois-je être malheureuse parce que j'ai pas d'argent. Et si tu as acheté ta place et que tu ne te mets pas à niveau, tu vas redescendre comme tu es monté.
2: Vite
5: même. Un beau jour, Fleschnell qui dit, un beau jour, tu te diras, si mes parents avaient de l'argent, je pourrais faire ça. Et Gbokwete qui répond, un beau jour, tu diras, aïe, tu vas pleurer, tu diras, je dois avoir de l'argent. En tout cas, ce sont les commentaires.

0: tu as dit
1: actuellement la femme acheter ma chaussure.
0: Il faut rester logique. Toi, tu as dit qu'il faut rester logique dans la vie.
1: Oui, voilà.
0: Reste logique, ils n'ont pas encore inventé de machine.
1: Mais est-ce que là, maintenant, tu peux le faire, oui ou non?
0: Si ils en inventent, tu ne peux pas faire.
1: Actuellement,
0: tu
1: peux le faire, oui ou non?
0: Inventer une machine actuellement.
1: Non, non, non. Ramener ma journée d'hier. Actuellement, tu peux le faire.
0: Non, parce que il n'y a pas. Ça n'a pas encore été inventé. Il ne faut pas inventer des choses. Il ne faut pas dire des choses.
2: D'accord. Ça fait inventer. Tu trouves
0: qu'elle a inventé quelque chose du quotidien qui existe.
2: Tu trouves qu'elle a inventé.
0: Oui.
2: Nickel, tout à l'heure, je t'ai demandé si je donne, je sais pas, une somme d'argent à ta mère, mais je dis, je veux t'acheter. Tu as répondu quoi?
3: Elle va pas accepter.
2: Elle va dire non. Normal. Si je ne peux pas t'acheter, ça veut dire que l'argent ne peut pas tout acheter.
3: Comprends, c'est comprends. Moi, j'aimerais bien que vous compreniez quelque chose. Vous comprenez. J'aimerais bien que vous compreniez quelque chose.
1: Jamais.
3: Bien vrai. J'ai bien dit au début que l'argent peut aujourd'hui presque tout acheter. Quand vous parlez de vie, voilà, de respiration et tout, encore que c'est dans une certaine mesure. On est d'accord. Maintenant, tu parlais de ta journée d'hier et tout. Maintenant, prenons par exemple le cas des années 1960 là-bas. Est-ce qu'il y avait des voitures électriques? Est-ce qu'on pouvait imaginer ça? Ou même, prenons le temps avant Edison. Est-ce qu'il y avait la lumière, la lampe? Mais lorsque ces gens-là ont voulu inventer, ils y ont mis de l'argent, ils ont mis des efforts. Tu parles de volonté, d'accord?
1: Mais, l'argent a été la base. On pouvait conduire des voitures électriques. Non. Est-ce que
3: on a investi de l'argent.
1: Est-ce que l'argent
3: ces choses ne sont pas descendues des cieux.
1: Ok, d'accord. Actuellement, donc, je reçois une tristesse que personne d'autre vous ne voit. Achetez de l'argent pour que cette tristesse disparaisse. Donc, vous allez me dire qu'on va inventer une machine pour que ma tristesse disparaisse.
3: D'accord. Une dernière chose.
2: Pour le temps dont tu parles, Mickaël, laisse-moi te dire quelque chose.
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0: Exactement, 18h passé de 35 minutes dans les locaux de Radio Tokwa. Et si vous venez d'allumer votre radio, sachez que vous êtes entrant dans la nouvelle dimension et le débat se poursuit. Je vous profite pour rappeler le thème d'aujourd'hui. Le thème, c'est « Peut-on tout acheter avec de l'argent ?» Et je vous assure que le débat... C'est du feu par ici, en tout cas. Et bien sûr, j'ai une mise en situation pour le clan des pours, c'est-à-dire Moslan et Michael. Alors, Michael et Moslan, vous êtes milliardaires et vous avez commis... Bon, je reprends. Tu es milliardaire et tu as commis, il y a 20 ans, une erreur qui a détruit la vie d'une personne innocente. Tu as reconnu tes torts en privé, mais personne ne connaît la vérité. Aujourd'hui, cette personne a retrouvé les preuves. Elle ne veut pas de ton argent, ne cherche pas à se venger et ne demande aucune compensation. Elle veut simplement raconter publiquement ce qui s'est passé pour que son histoire soit enfin entendue. Tu lui proposes une somme immense, puis 10 fois plus, mais elle refuse tout. Elle te dit « Je ne veux pas de ton argent. Je veux que la vérité soit connue. Le problème, c'est que si elle parle, ta réputation sera détruite. Tes entreprises risquent de s'effondrer et ta famille entière sera exposée au scandale. Tes enfants risquent de subir les conséquences de tes actes. Ton couple pourrait voler en éclats et tout ce que tu as construit pendant des années pourrait disparaître. Tu es prêt à payer n'importe quel prix, mais cette personne refuse de vendre son silence. Si ton argent ne peut pas obtenir ce que tu veux, peux-tu toujours affirmer que tout s'achète? Allez, dites-moi.
1: C'est vraiment une question qui force la réflexion. Je crois que dans ce cas, la personne en question, elle est vraiment déterminée. Et quel qu'en soit ce qu'on lui proposera comme somme, cela ne va pas l'arrêter. Et c'est comme je le dis, elle veut laver son honneur. Et il y a des choses, une infime partie de choses, comme je le disais depuis le début, que nous ne pouvons malheureusement pas acheter, même si on fait tout.

0: les efforts. On y mettra toute la somme que nous voulons, mais on ne pourra pas. Mais moi, j'aurais fait mes efforts, j'aurais déposé autant d'argent que possible, le milliard que possible, bah, quitte à lui de refuser si, malgré tout cet argent qui peut changer radicalement sa vie, il est décidé à laver son honneur. Honneur que on peut quand même encore laver avec l'argent, oui.
1: Comment?
0: Parce que les mêmes tribunaux qui peut-être l'avaient fait enfermer, si nous parlons là d'un homme de pouvoir et que cette affaire arrivait au niveau de l'État centralisateur et qu'on sait que ce maillon de la société ne peut pas tomber, on est capable de recourir peut-être au ministère public, je ne sais pas. On
2: Ça
0: peut le
2: veut
0: faire.
2: rien dire,
0: Non,
2: laisse
0: non. Là,
2: tomber.
0: c'est
2: Tout à l'heure, j'ai
0: purement.
2: dit.
1: Donc,
0: Je
1: qui a
0: suis purement
1: décidé
0: dans
1: comme
0: mon
1: ça dans ta tête,
0: imagination.
1: toi?
0: Je suis purement dans mon
2: Demeure
0: imagination.
2: dans ton
0: Et vous allez
2: imagination.
0: me laisser finir.
1: D'accord.
0: Parce que
2: Demeure dedans.
0: ce que je dis,
1: Oui.
0: c'est plausible. C'est plausible. Il avait été condamné par une juridiction, mais avec des machinations, des gens doués, des gens qui ont de l'argent, on peut bel et bien revenir sur cette décision pour dire oui. Il y avait eu tort contre cette personne sans jamais révéler la vraie vérité. Mais il aura été indemnisé le coût d'une vie. Parce qu'il recevra ce qu'il n'aura jamais, il n'aurait jamais plutôt imaginé avoir de sa vie. Donc, quitte à lui de garder le silence ou de parler. Dans le cas où il parle, c'est mort pour le riche en question. Il faut se dire la vérité. Mais dans le cas où il se tait, moi je crois que ça lui profite beaucoup. Et c'est possible que cet honneur qui lui était dû lui soit retourné. Oui. Nickel.
1: Moi, je veux parler.
2: Vas-y, vas-y, vas-y.
1: Dans ce cas-là, si je remets tout mon argent, la personne refuse. On dit que la personne est très riche, la personne a du pouvoir. Les mêmes, comme Michael, je ne sais pas si vous avez compris la logique dans laquelle Michael
0: Non,
1: veut
0: ils n'ont
1: aller.
0: pas compris.
1: La même autorité ou bien les mêmes tribunaux qui ont pu condamner celui-là alors qu'il était innocent, bien. Alors que la personne n'a rien fait. Je pense que c'est vrai qu'on peut dire que, ah non, si tu te payes les meilleurs avocats, tu peux pas. Je vous assure tout, déjà moi, en tant qu'une personne de puissance, une personne qui a beaucoup de pouvoir, déjà ce sera même un peu illogique que ma parole soit mise en doute de un. De deux, si c'est que je devrais me confronter au tribunal, je vais m'engager les meilleurs, si je devrais, si c'est moi, je vais fuir. Mais si c'est que je devrais me confronter. Non, moi je vais fuir. Honnêtement, je dégage parce que voilà quoi, j'ai une vie et tout, c'est pas. Mais si c'est que je devrais me confronter au tribunal et tout, je prendrai les meilleurs, je vous dirai bien les meilleurs avocats. Et quel qu'en soit ce qui va se passer, même si toutes les preuves sont là, je pense qu'il y a beaucoup
0: Il n'y
1: d'affaires
0: a pas de
1: où.
0: chance, hein.
1: Je pense qu'il y a beaucoup d'affaires où vous-même vous êtes là, vous voyez que les preuves sont là, mais au final, on acquitte le
0: C'est
1: coupable. Vous
0: ça?
1: trouvez l'accusé, je ne sais pas, vous ne trouvez pas ça à gauche.
0: Ouais.
1: Voilà, donc c'est un peu pour vous dire que
0: Il y a le
1: peu importe ce qui va
0: papel.
1: se passer, je vais mettre toutes les armes de mon côté pour que cette affaire soit de mon côté, cette affaire, qu'on puisse m'acquitter. Donc c'est pas affaire de, faut pas me sortir que, et si la personne dit que, et si, tant qu'on n'est pas allé devant les tribunaux, tant que le jugement n'a pas été rendu, je ne suis pas coupable. Donc, on attend de voir la fin avant de donner
2: Alors.
1: le verdict final. Sinon, pour l'instant, je mettrai tout de mon côté. Et si cette personne a assez de force pour m'affronter devant une juridiction, bah, on y va, quoi.
2: Alors, Michael et
1: D'accord.
2: Moslan, tu as dit que un film, tu as dit il y a une partie un film que l'argent n'achète pas, n'est-ce pas?
0: Ouais.
2: Ça veut dire que l'argent n'achète pas tout. Qu'un film soit-elle, c'est-à-dire si même si elle achète 99, elle n'achète pas un. Ça veut dire qu'elle n'achète pas tout.
1: Tout.
2: Répète, elle n'achète pas.
0: Écoute,
2: Répète,
0: écoute.
2: Michael,
0: Quand je dis une
2: Michael,
0: infime
2: s'il te plaît.
0: partie, écoute.
2: S'il y a une infime partie,
1: Écoute.
2: Michael, laisse-moi finir. S'il y a une infime partie que l'argent n'achète pas, ça veut dire que l'argent n'achète pas tout.
0: Là, c'est
2: N'est-ce
0: toi.
2: pas?
1: Les films
2: Ok.
1: partis, là, ce sont
2: Et tout à l'heure,
1: des rares
2: pour votre.
1: exceptions théoriques. Hein. C'est théorique dans le
3: Comment en fait
2: C'est pas, je dis,
3: Est-ce
2: c'est
3: que
2: logique.
3: l'argent peut tout acheter?
2: Tu as dit, il y a une infime partie qu'elle n'achète pas. Ça veut dire qu'elle ne peut pas tout
0: Vous ne
2: acheter. C'est
0: pourrez pas.
2: comme on joue. Je continue.
0: Vous ne pouvez pas
2: Laisse-moi
0: considérer dans la vie des choses qui sont au-delà de la vie.
2: S'il te
0: Mais vous ne
2: plaît,
0: comprenez pas.
2: Michael.
0: Vous ne pouvez pas considérer dans la vie des choses qui sont au-delà de la vie parce que nous parlons, il y a plusieurs dimensions. Vous ne pouvez pas.
2: Bien sûr, il y a plusieurs dimensions. Et par exemple, pour
0: Exactement.
2: votre cas pratique et pour votre mise en situation, vous avez pris la dimension humaine. D'accord? Tout à
0: Maintenant, la
2: l'heure, je vous ai
0: dimension humaine,
2: parlé.
0: tout est possible, c'est ce
2: Tout
0: que je dis.
2: est possible, d'accord? C'est pas grave. Mais tu ne pourras, comme je l'ai dit tout à l'heure, un commentaire m'a pris, tu ne pourras pas acheter la justice divine. Moi, cela, tu auras beau
0: Et
2: fuir.
0: là, ce n'est pas dans le
2: Ça ne
0: cadre.
2: viendra
1: que j'ai dit que c'est
2: pas.
1: théorique. C'est dans de rares exceptions théoriques. C'est pas dans la réalité du quotidien.
2: Ce qui est sûr, l'argent n'achète pas tout. Non. Ça, c'est
3: toi. D'accord. À ceux qui sont contre, il y a une mise en situation également pour vous.
4: Ah oui.
3: Je pense qu'elle est beaucoup plus dense, hein. En tout cas, on verra bien. Mmh. Imagine que tu es juriste. Et évidemment, vous êtes juriste. Mmh. Et que ton père est accusé d'un crime très grave. D'accord ? Tu sais pertinemment qu'il est coupable. La victime est décédée et a laissé derrière elle un enfant de 5 ans. Un homme très riche qui a le pouvoir de faire basculer la situation en ta faveur, bien sûr, par des moyens légaux, je dis bien légaux, te propose de financer une défense exceptionnelle pour ton père. Est-ce que vous comprenez jusque-là ?
4: Bien sûr.
3: Alors, cet homme très riche te propose de financer une défense exceptionnelle pour ton père. Mais il pose une condition. Vous voulez écouter la condition ?
4: Je m'assois, vas-y.
3: Tu dois personnellement représenter la famille de la victime et défendre ses intérêts alors que tu sais que cela pourrait conduire à la condamnation de ton propre père. C'est-à-dire, ton père a assassiné une femme et la femme est morte et a laissé un enfant. Maintenant, un homme très riche, parce que je ne sais pas si en droit on permet de défendre son propre père ou sa propre mère. Donc, voilà, non. Donc, cet homme riche-là te dit, je vais mettre en place ou je vais, par des moyens légaux, je vais mettre en place ou je vais te trouver un très bon avocat pour défendre ton père. Et c'est une défense exceptionnelle. Maintenant, il te pose une condition. La condition, c'est que c'est toi qui seras l'avocat ou en tout cas, toi qui vas défendre l'enfant en question. Voilà que on sait, on connaît ton kata, on connaît tes compétences, on connaît tes forces de frappe et on sait que si tu, c'est un peu comme si tu étais contre ton père. Donc, on te dit là que tu as de l'argent, tu as les compétences et tu as la possibilité d'agir. Mais tu dois choisir entre protéger ton père et défendre la justice pour un enfant innocent. Alors, dites-moi, accepteriez-vous? Et si vous acceptez, l'argent a-t-il acheté vos compétences, votre décision ou une partie de votre conscience? Dites-moi.
5: Moi, si je mets ça dans mon cas, moi, je vais accepter de défendre cet enfant de 1. Pourquoi? Parce que je suis juriste. Le juriste, c'est celui qui aime la justice. Donc, je dois représenter cet enfant-là corps et âme, même si quelqu'un finance pour mon père. Maintenant, si c'est mon cas, mon papa aussi est juriste. Je suis dans une famille de juristes. Mon père, même là, il ne va pas accepter ça. Il ne va pas accepter que quelqu'un paye pour lui alors qu'il sait pertinemment qu'il est coupable. Parce que si ça se découvre, il prend une double peine. Parce qu'il est juriste 1, sa fille est juriste, il est d'une famille de juristes.
1: Mais dans le cas là, il a accepté.
5: Non, c'est moi, c'est pas mon père qui a accepté, c'est moi qui ai accepté.
3: Qui doit accepter.
5: La
3: qui...
5: condition,
3: non,
5: c'est
3: non,
5: que
3: elle n'a pas encore accepté, on verra si. Mais là, Raïssa a dit qu'elle a refusé, donc on verra aussi
5: si
3: pour Muriel.
5: Si j'accepte, en fait, moi, en fait, je trouve ça logique parce que je ne peux pas accepter qu'on défende mon père alors que cet enfant-là, en tant que juriste, je sais qu'il n'aura pas de moyens. Je vais le défendre, cet enfant-là, même si je sais que peut-être je vais perdre ce procès ou je vais le gagner. Je vais défendre cet enfant-là corps et âme. Pourquoi? Parce que, premièrement, je suis juriste. En fait, l'argent qu'il a proposé là-même, là, c'est bon, il va défendre mon père.
3: Ça veut dire que l'argent-là a acheté tes compétences, ta décision, une partie de ta conscience?
5: Je viens de dire que je raisonne comme une juriste. Mm-hmm. Le juriste aime la justice. Je ne peux pas laisser cet enfant-là, peu importe le coupable, même si c'est mon ami proche-là, même si on le défend à part, je vais défendre aussi cet enfant-là. Il mérite justice parce que je suis aussi un membre de la justice. Je représente la loi. Je ne peux pas laisser cet enfant-là, avec argent ou non.
3: Alors, Uriel?
2: Pour ma part, d'accord, là, il ne s'agit pas de question d'argent. Je suis juriste. Je vais naturellement défendre l'enfant. C'est mon père, c'est vrai, mais ma vie privée n'est pas ma vie professionnelle. Là-bas, j'ai un devoir, d'accord, de défendre la veuve et l'orphelin. Je n'ai pas le choix. Je fais mon travail. C'est un risque. Je peux gagner ce procès comme perdre ce procès. Ça ne veut pas dire que j'irai à ce procès et je vais forcément gagner. Je vais donner le meilleur de moi-même. Là-bas aussi, que ce soit l'homme riche qui paye ou pas, mon père aura un avocat. De la même manière, l'avocat peut gagner comme perdre. C'est un risque à prendre et je prendrai ce risque en toute connaissance de cause.
3: D'accord, on va demander à Kevin de conclure. Kevin.
6: Alors, au thème de nos échanges, une chose est certaine. L'argent peut ouvrir bien des portes, mais il ne garantit pas que tout soit à vendre. Car certaines car certaines valeurs, pardon, comme l'amour sincère, la loyauté, la dignité, n'ont pas de prix. Michael. Et vous, chers auditeurs, qu'en pensez-vous? La réflexion reste ouverte.
3: D'accord. Alors, après les débats, place maintenant au bien-être. On change un peu de registre pour parler de nous, de notre corps et de la manière d'en prendre soin. Aujourd'hui, dans votre rubrique bien-être, notre univers, c'est la peau. On va s'intéresser à une question que beaucoup se posent. Pourquoi une tache apparaît-elle sur la peau après un bouton? Pourquoi une tache apparaît-elle sur la peau après un bouton? On en parle tout de suite dans votre rubrique bien-être.
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0: Pourquoi une tache apparaît-elle après un bouton? Alors, il faut savoir qu'est-ce qu'une tache. La tache, elle provient d'abord des acnés. Il faut savoir que l'acné est multifactoriel. Quand on dit multifactoriel, ça veut dire que l'acné a plusieurs facteurs, à savoir l'excès de sébum. L'excès de sébum, c'est quoi? C'est l'excès de gras qui vient sur votre peau. Vous avez remarqué qu'il y a des gens, ils ont parfois l'excès de gras là, leur peau est beaucoup plus brillante, beaucoup plus huileuse. Et il faut savoir que l'excès de sébum entraîne des pores qui se bouchent. Et les pores qui se bouchent, c'est quoi? C'est petits points noirs que vous voyez, les comédons, tout ça, c'est ça, l'accumulation de sébum et des cellules mortes. On peut aussi ajouter l'inflammation. L'inflammation, c'est quoi? C'est le follicule qui s'enflamme et peut donner des boutons rouges. Vous allez voir, certaines personnes, ils ont des rougeurs au visage, des boutons qui sont un peu rouges à l'extrémité. On a des hormones aussi, notamment à certaines périodes de la vie ou du cycle hormonal. Vous allez voir, il y a certaines femmes, quand elles sont en période de menstruation, elles ont des règles. Elles ont des boutons, soit au front, soit à la joue. C'est comme ça chez certaines femmes. Elles ont des boutons et c'est dû à cette période de menstruation. Alors, faut savoir que chez certaines personnes, c'est aussi génétique. Il y a des personnes qui sont prédisposées à avoir des boutons, c'est-à-dire dans le sang, c'est-à-dire dans leur gène. Et il y a aussi certains médicaments ou des produits qui peuvent favoriser des poussées chez certaines personnes. Est-ce que vous savez que le stress donne des boutons, le manque de sommeil, l'alimentation à index glycémique élevé et parfois même cette alimentation-là peut aggraver votre acné parce que quand vous mangez beaucoup de gras, des nourritures avec beaucoup d'huile, de l'aileron, pour ceux qui aiment manger l'aileron, moi c'est tellement gras, tout ça. Est-ce que vous savez les pizzas, shawarma, tout ça, tout ça? Est-ce que vous savez que ça aggrave votre acné? Et il y a aussi certaines habitudes qui peuvent aussi aggraver la situation. Certaines personnes frottent fortement la peau, utilisent des produits très irritants et manipulent les boutons. Vous allez voir, il y a certaines personnes qui cassent les boutons directement quand ils ont les boutons. Ne me regardez pas. Il y a certaines personnes qui cassent les boutons quand ils ont des boutons, ils triturent, ils dérangent la peau, tout ça. Alors, la première question qui me vient à l'esprit, c'est qu'est-ce qu'une tache? Parce que là, on sait déjà que l'acné est multifactorielle. Qu'est-ce qu'une tache? Alors, il faut savoir que la tache est une hyperpigmentation post-inflammatoire, encore appelée HPI. Et la tache, c'est une zone de la peau qui devient beaucoup plus foncée, comme vous voyez sur certains visages. Ne regardez pas mon visage. Qui devient plus foncé après une inflammation, une lésion. Alors, un bouton est une inflammation déjà de la peau parce que déjà que vous voyez que votre bouton sort, il faut savoir que c'est une inflammation de votre peau et cette inflammation-là, ça se résorbe et dès que ça se résorbe, ça laisse une tache noire. C'est ça que vous voyez, je ne vais pas dire sur mon visage, c'est ça que vous voyez en tout cas sur les visages de certaines personnes. Alors, pourquoi le bouton peut-il provoquer la tache? Un bouton est déjà inflammatoire, comme je vous ai dit, et cette inflammation-là crée une réaction de défense de la peau. Et cette inflammation-là peut stimuler encore plus de production de la mélanine. Ça veut dire que la mélanine, pardon, devient encore beaucoup plus accrue à cette partie-là de votre peau. Parce que d'autres se demandent, mais ah, pourquoi après que le bouton soit résorbé, il laisse une tache? Vous allez voir qu'il y a beaucoup plus de parties foncées sur le visage que d'autres parties. Donc, il faut savoir que c'est parce que la production de la mélanine est devenue beaucoup plus accrue à cette partie-là. Alors, pourquoi percer un bouton peut-il aggraver les choses? Parce que le fait que vous perciez les boutons, vous rajoutez encore une nouvelle agression. Lorsque tu perces, lorsque tu presses ou lorsque tu grattes ton bouton, tu augmentes déjà l'inflammation. Tu provoques des petites blessures parce que oui, tu pèses ton bouton, ça laisse forcément des petites blessures. Tu provoques encore d'autres choses encore graves comme le fait d'introduire des bactéries avec les doigts. Vous savez que nos doigts là, déjà, c'est déjà sale en fait. On ne le voit pas à l'œil nu, mais nos mains sont sales. Donc, tu pèses ton bouton ou tu tritures ton bouton, tu ingères des bactéries, ce qui peut encore plus infecter le bouton et faire en sorte que ton bouton puisse se multiplier à d'autres endroits. Tu peux prolonger la durée du bouton parce que tu as percé le bouton, tu as laissé des plaies, donc le bouton ne va pas vite guérir comme il doit guérir et augmenter le risque de laisser des marques. Alors, pourquoi le soleil peut-il rendre la tache beaucoup plus visible? Il faut savoir que l'exposition au UV peut peut stimuler beaucoup plus de pigmentation. Le fait que vous vous exposez au soleil, que vous soyez clair, noir, marron, ça stimule encore plus de pigmentation. Et l'hyperpigmentation, il faut également penser à la lumière visible qui peut aussi contribuer à l'assombrissement de cette partie-là de votre peau et créer aussi de l'hyperpigmentation. Vous allez voir que chez certaines personnes, il y a des parties du visage, vous allez voir, c'est une partie est claire et une partie est noire. C'est parce qu'ils se sont beaucoup plus exposés au soleil, ce qui a laissé et a accentué beaucoup plus les taches. Alors, j'aimerais vous poser une question. Vous allez me dire, est-ce que la peau noire a besoin de protection solaire? Dites-moi chacun. Michael, je viens Michael. Est-ce que la peau noire a besoin de protection solaire? Oui ou non, vrai ou faux, oui.
1: On est déjà noir.
0: D'accord.
2: Pour moi, toutes les peaux ont besoin de protection solaire.
0: D'accord.
2: Parce que, toi-même, tu l'as dit, quand une partie est beaucoup plus exposée au soleil, ça crée de l'hyperpigmentation, ce qui crée une anomalie au niveau du teint.
0: D'accord.
2: De la peau.
0: Alors, dites-moi, Raïssa.
3: Oui, il faut des protections solaires hein, parce que tout ce qui est exposé doit être protégé.
0: Ok, Uriel.
4: Oh, moi, comme Michael, hein, on est déjà noir, nous.
0: Alors, moi, je dirais à ceux qui ont dit faux, mais non, vous vous trompez. La peau noire a besoin de protection solaire. Parce que c'est vrai que vous avez dit que vous êtes déjà de peau noire. C'est vrai que la mélanine déjà offre une certaine protection. C'est vrai, mais cette protection naturelle-là ne remplace pas une protection solaire. Et lorsqu'on cherche à éviter des taches qui s'assombrissent, il faut utiliser forcément une photoprotection. C'est très important. Alors, quelques conseils à nos spectateurs, oui, TikTok, et à nos auditeurs qui nous écoutent. Comment éviter et traiter vos taches en trois étapes? Éviter d'en créer de nouvelles. Ne pas percer ni gratter les boutons. Éviter les gommages agressifs et les produits qui irritent la peau. Utiliser un nettoyage doux. Traiter correctement l'acné. Et surtout, éviter les produits décapants. Vous allez voir, certaines personnes, ils préfèrent utiliser, je vais utiliser le vernaculaire, Bojou, se disant que, comme j'ai des taches, je vais rapidement utiliser un produit éclaircissant, ça va partir parce que la tache est noire, donc je vais utiliser, ça va partir. Mais au contraire, vous irritez votre peau. Ne faites surtout pas ça parce que vous décapez la peau et c'est très grave. Et d'ailleurs, même, je tiens à saluer le gouvernement déjà pour cet effort-là parce qu'ils ont refusé tout produit décapant. Ils ont listé des noms, tout ça à éviter. Franchement, c'est parce qu'ils nous aiment, je pense. Et ces produits décapants-là créent le cancer. Donc, évitez au maximum. Alors, les produits décapants, comme je l'ai dit, vous pensez que ça va vous donner une belle peau, mais non, vous ne réglez pas le problème. Bien au contraire, à force d'agresser et d'irriter votre peau avec des produits trop décapants, vous pouvez provoquer davantage d'irritation et d'inflammation. Et une peau qui a tendance à faire des taches, cette inflammation peut justement laisser de nouvelles marques plus foncées. Et deuxièmement, empêcher qu'elles s'assombrissent. D'autres, comme vous le dites, les noirs n'ont pas besoin de protection solaire. Et non, vous avez tout faux. Vous avez besoin d'une protection solaire, soit l'HPET, soit SPF 30, ou beaucoup plus, soit 50, soit encore plus. Et aussi, une hyperpigmentation, une peau qui fait de l'hyperpigmentation, vous avez besoin d'une protection teintée contenant des oxydes de fer. Et traiter progressivement les marques. Vous pouvez utiliser de la niacinamide, de l'acide azélaïque, de la rétinoïde ou de la vitamine C. Pour traiter vos taches, la vitamine C, tout le monde sait, elle favorise la réduction de l'hyperpigmentation, la niacinamide pour les boutons et les taches, l'acide azélaïque, pareil. Alors, certains traitements nécessitent davantage de précautions et peuvent être prescrits par un dermatologue. Alors, voilà. Faut aussi contrôler son alimentation, c'est très très important parce que vous allez tout utiliser, toutes sortes de produits, toutes sortes de niacinamide, mais tant que vous ne contrôlez pas votre alimentation, rien ne va s'arranger. Alors, retenons une chose, après un bouton, une tache peut persister, mais avec les bons gestes et de la patience, on peut aider sa peau à retrouver progressivement son éclat. Évitons surtout de percer les boutons et n'oublions pas que chaque peau est différente. C'était Guylaine Pacpo dans la dimension bien-être. Prenez soin de votre peau, mais surtout, prenez soin de vous.

0: Alors, merci, Guylaine Paco, pour cette belle prestation.
1: Merci.
0: Mais avant de continuer, nous allons faire une petite pause musicale et on va souffler en musique avec Billionaire de Travis, MC Koi et Bruno Mars. Bonne écoute à tous.

0: C'était donc Billionaire de Travi, MC Koy et Bruno Mars, être milliardaire. Oui, mais peut-on vraiment tout avoir avec de l'argent? On continue tout de suite dans Nouvelle Dimension, mais avant, il y a l'actu en dimension qui nous sera présentée par Guylaine Papou.
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0: Bonsoir à toutes et à tous et bienvenue dans ce nouveau rendez-vous consacré à l'actualité. À la une aujourd'hui, au Bénin, le Conseil des ministres annonce plusieurs mesures concernant le budget de 2027 et les infrastructures. À Ouida, une ONG apporte son soutien au CEG1. En Afrique du Sud, des manifestations contre les migrants dégénèrent. Enfin, à Paris, l'entrepreneuriat culturel africain est mis à l'honneur. Voici les détails. Le gouvernement béninois a tenu son conseil des ministres le mercredi 7 octobre. Parmi les principales décisions figure le projet de budget de l'État pour 2027 arrêté à plus de 4 757 milliards de francs CFA, soit une hausse de 14,7% par rapport au budget rectificatif de 2026. Le gouvernement prévoit une croissance économique de 7,5% pour l'année prochaine. Il s'agit toutefois de prévision puisque le projet doit encore être examiné et voté par l'Assemblée nationale. Autre mesure importante, la création de 6 pôles de développement territorial destinés à mieux organiser les investissements et à valoriser les potentialités économiques des différentes régions du pays. Dans le domaine des infrastructures, plusieurs projets concernent la santé et les transports, notamment l'achèvement de l'hôpital de zone de Tchaourou et la réhabilitation de plusieurs axes routiers. Ces décisions devront maintenant se traduire en réalisations concrètes pour les populations. À Ouida, l'ONG Kinder Life Benoite E.V. a procédé le mercredi 7 octobre à la remise de 4 modules de toilettes modernes et des kits scolaires aux élèves de CEG1. Lors de la cérémonie, le directeur général de l'établissement, M. Rungpek Padonou Noël, a remercié l'organisation pour son engagement en faveur de l'éducation. Le représentant de l'ONG a pour sa part insisté sur l'importance d'un environnement scolaire propre et sain pour le bien-être des élèves et la qualité de leur apprentissage. Au nom de ses camarades, l'élève Katrina Gomez a également exprimé sa gratitude envers les donateurs. La cérémonie s'est achevée par la visite des nouvelles installations et la distribution des fournitures scolaires. Cette initiative rappelle que l'amélioration des conditions d'apprentissage passe aussi par l'accès à des installations sanitaires adaptées. En Afrique du Sud, des manifestations hostiles aux migrants ont dégénéré le jeudi 8 octobre, notamment à Johannesburg et à Durban. Des commerces appartenant à des étrangers ont été pillés et des véhicules incendiés. Ces violences se sont produites dans un contexte de tensions liées à l'immigration et à la circulation d'informations trompeuses concernant une décision judiciaire sur les demandeurs d'asile. Ces décisions relancent le débat sur la xénophobie et les dangers de la désinformation qui peut alimenter les tensions et mettre les vies en danger. Les autorités sont désormais confrontées à un doux défi, rétablir l'ordre et protéger les personnes visées par ces violences. Le jeudi 8 octobre, Paris a accueilli le BIC 2026, un grand rendez-vous consacré à l'entrepreneuriat et à l'innovation organisé par BPI France à l'Accor Arena. Selon le programme officiel, Lionel Talon, associé au projet culturel Willow Veya, figurait parmi les intervenants annoncés lors d'une table ronde consacrée aux industries culturelles et créatives africaines. Ces industries qui regroupent notamment la musique, l'événementiel et d'autres activités artistiques représente la possibilité de création d'emplois et de développement économique pour le continent. Cette participation annoncée met en lumière la place que peuvent occuper les initiatives béninoises dans les échanges internationaux autour de l'entrepreneuriat culturel. C'est ainsi que s'achève ce tour d'horizon de l'actualité d'ici et d'ailleurs au Bénin, les décisions gouvernementales et les initiatives en faveur de l'éducation restent à suivre. En Afrique du Sud, les violences contre les migrants rappellent les conséquences des tensions sociales et de la désinformation. Enfin, à Paris, les industries culturelles africaines poursuivent leur ouverture et les opportunités entrepreneuriales internationales. Merci de votre attention. 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C'était Guylaine Pacpo dans l'Actu en Dimension.

0: Alors, Michael, dis-nous, si l'argent peut tout acheter, peut-il rendre le temps, comme Raïssa a demandé à Mohsen tout à l'heure, rends-moi ma journée d'hier, peut-il réellement rendre le temps qu'on a perdu?
1: À notre moment, à cet instant, l'argent ne peut pas encore rendre le temps, mais je crois que si nous restons dans la logique de notre monde d'aujourd'hui, dans l'évolution des choses, je crois que on pourrait avoir une machine à remonter le temps bientôt, parce que tout est possible à l'ère de la technologie et de l'évolution scientifique. Un peu comme je le disais, il y a 5 ans en arrière ou 10 ans en arrière, on ne parlait pas peut-être des robots, des agents IA qui travaillaient dans les hôpitaux. C'était inconcevable à la lumière du monde, mais aujourd'hui, ça l'est. Il y a l'ordinateur électrique. Il y a un type d'ordinateur aujourd'hui qui dépasse ce que nous avons là et dont j'ai eu l'information qui a été mise au point. Donc, si nous continuons dans cette lancée, je crois que bien de choses peuvent arriver et peut-être. Hein, ton temps, on pourrait te le rendre. Ou peut-être ta jeunesse, on ne sait pas.
2: Non, moi je veux ça tout de suite. Tu me dis
1: Désolé.
2: d'attendre des siècles. En fait,
1: Pour
2: ça, je ne
1: le
2: veux pas.
1: moment, non, pas des siècles. Ce
2: Ah.
1: dont je parle, c'est peut-être il y a 5 ans en arrière que c'était inconcevable.
2: Je ne veux pas
1: Mais
2: attendre.
1: aujourd'hui,
2: Je veux
1: ça
2: ça
1: l'est.
2: maintenant.
1: Et en parlant de temps de jeunesse, il y a cet influenceur dont on parle beaucoup sur les réseaux. Il doit avoir aujourd'hui une quarantaine, mais l'évaluation de sa condition physique, je ne parle pas de sportif, c'est un influenceur, ce n'est pas Cristiano, calmez-vous. L'évaluation de sa condition physique révèle qu'il est dans la vingtaine. Parce que de temps en temps, il se fait changer ses organes et tout ce qui va avec sa condition de santé, bien que cela lui ait créé des problèmes de santé. Donc,
3: Excuse-moi,
1: si on continue sur cette lancée, vous voyez que tout est vraiment possible à ce qu'il y a de l'argent.
3: ça veut rien dire ce que tu as dit à la fin pour ça veut rien dire, Michael. Le
1: Mais
3: temps,
1: ça
3: l'argent du
1: existe.
3: moins, excuse-moi, ne peut pas acheter le temps. Ça peut acheter une montre de luxe de je ne sais combien de milliards de francs CFA, je suis d'accord, mais ça n'achètera pas le temps. C'est tout.
4: Ok, l'argent achète ton temps dans la mesure où, je prends un exemple, je peux payer quelqu'un pour faire quelque chose à ma place. Je n'ai pas envie de faire ça. Je lui dis que pendant 4 heures de temps, tu me fais ça. Tu me fais ceci pendant 4 heures de temps. Supposons que je n'ai pas envie de faire le ménage et le ménage dans la maison, je dois le faire pendant 4 heures de temps
3: Oui, mais.
4: environ. Et je dis à cette personne, je te paye peut-être, je parle en fonction du dollar. C'est un exemple, je te paye peut-être 1000 dollars pour que pendant 4 heures de temps, tu me fasses ci. Ou bien. Je pense qu'à l'extérieur, il y a des moments où on travaille et puis on travaille pendant 8 heures de temps, 4 heures de temps, 3 heures de temps, bien demi-journée. Donc, je pense que là, on achète ton temps.
0: On a un auditeur en ligne. Auditeur en ligne, bonsoir. Et je pense que c'est le
5: Bonsoir.
0: professeur. Bonsoir, professeur.
5: Bonsoir. Je découvre l'équipe de la nouvelle dimension et dans toute sa plénitude, dans tous leurs noms. Vous l'avez cité au début, cette équipe-là qui désormais est prête pour questionner l'incertitude. Et ça, je voudrais remercier Guy Bacot qui a cru en la jeunesse. Et il renoue là avec un ancien journaliste, feu Alex Chaudaton, qui disait, on dit qu'il faut miser sur la jeunesse. La jeunesse se trouve où? Eh bien, c'est vous. Je crois que là, vous êtes en train de préparer une très bonne relève. Cela dit, et je vous découvre dans toute votre identité. Vous avez bien fait de citer le confrère de la matinée à travers ses listes sont des PPLP. J'ai toutes les références là. Ça m'a permis de découvrir votre identité. Donc, je salue toute l'équipe, en gros, hein, Abdul Wakil.
0: Il n'est pas là.
5: Fleschnel, oui, je sais,
0: Elle
5: c'est
0: nous
5: toute
0: écoute,
5: l'équipe.
0: oui.
5: Fleschnel Papo. Et non, Pogui. Michael Roumenou.
1: Bonsoir,
5: Dodi
1: professeur,
5: Akako.
1: moi je suis là.
5: Oh, ah, toi, tu es là, d'accord, c'est bien. Kevin Assogbappé.
6: Bonsoir, professeur.
5: Moslan Avouyansou.
4: Bonsoir,
5: N'est pas
4: professeur.
5: là. Ah,
4: Ici, si,
5: d'accord.
4: je suis là.
5: Ah, ok. Irène Roussou.
7: Bonsoir, professeur. Bonsoir.
5: et Hélène Papo, elle est là.
0: Bonsoir, professeur.
5: Faïssa, Sonsari, c'est ça?
2: Oui, oui, professeur, c'est ça.
5: Vous êtes burkinabé?
2: Non, je suis béninoise.
5: Ah, d'accord, ça. Non, mais c'est merveilleux. J'ai découvert vos photos, vos noms, tout ça là. Qui, dans de très belles tenues, certaines avaient des cheveux longs, d'autres avaient le regard inquisiteur, d'autres avaient le regard de philosophe. Bref, tout ça là, c'est beau. Vous voyez, c'est merveilleux. Et c'est comme ça. La presse écrite vient relayer la radio. Et nous avons eu l'occasion. Ça m'a fait beaucoup plaisir. Cela dit, et la question fondamentale, je vais aller vite, peut-on tout acheter avec l'argent? Et il y a eu d'autres questions subsidiaires. Peut-on acheter l'amour avec l'argent? Peut-on acheter l'amour d'une mère, etc., etc.? Et ma réflexion va tourner rapidement autour de cette expression célèbre. L'argent est un bon serviteur. Non. L'argent est un bon maître, mais un mauvais serviteur. Cela signifie que l'argent doit rester un outil à notre disposition pour faciliter la vie et non une fin à soi qui dicte nos choix. C'est clair, l'argent est un bon maître, mais un mauvais serviteur. Je vais développer rapidement. L'argent sert à réaliser des objectifs de vie, mais ne définit pas la valeur d'une personne. Alors, vous avez dit, est-ce qu'on peut acheter l'argent? On peut tout acheter avec l'argent maintenant. Hein? L'argent, le sexe. En Europe maintenant, vous prenez votre sac, vous allez faire les courses là. Il y a des sex shops. Vous rentrez dedans seulement, vous achetez, vous payez et puis vous continuez tranquillement. Ça me rappelle l'adage du chef de l'État, Patrice Talon, qui disait que Foua, le grand frère est venu, et il y a d'attendre, il y a d'attendre. Ouais, donc l'argent, ouais. Il n'y a plus, je suis l'aîné, mais si vous avez l'argent, c'est ça. Il y a un proverbe yoruba même qui dit que ce n'est pas celui qui est venu le premier qui est l'aîné, mais c'est celui qui est venu qui a l'argent. Donc l'argent, on achète même la mort déjà. Dans 20, 25 ans, il y a des chercheurs, hein, grâce à l'intelligence artificielle, qui tentent déjà de bannir la mort. Mais vous voyez, ce que dans cette société de consommation, vous avez parlé de l'intelligence artificielle, on peut tout faire. Mais le problème, c'est que l'homme est un homo sapiens, mais en même temps un homo destructeur. Et ça, je ne voudrais pas avancer dans les problèmes de la technologie. Il faut savoir qu'il y a des limites. L'argent achète les biens et services. Vous avez parlé de services matériels. Mais il ne peut pas acheter la santé. Encore que maintenant, c'est amiancé. La santé s'achète. Et on dit même que la santé n'a pas de prix. La santé s'achète. Le vrai bonheur ou la paix intérieure, c'est ça que l'argent ne peut pas acheter. Parce que imaginez-vous, celui qui a de l'argent, il a des vices. Il devient avare. Il devient vicieux. L'argent corrompt. Il y a certaines valeurs que l'argent ne peut pas acheter dans ce sens. Vous pouvez avoir de l'argent et être malheureux. Cela dit, je crois que il y a des limites. L'argent achète des biens matériels, mais il ne peut pas acheter la santé. Je viens de le dire. Encore que là, avec la technologie, on achète tout. Tout ce qu'on a, dès qu'on a l'argent, on achète tout. Sauf ce qu'on doit acheter. La dernière partie là est à nuancer alors. Le vrai bonheur se trouve dans la paix intérieure. Donc, en conclusion, je dirais simplement que il faut explorer plutôt l'argent dans ses origines à travers trois dimensions. Premièrement, sa portée éthique. Deuxièmement, son angle de pratique. Et troisièmement, qu'on le veuille ou non, son côté spirituel. Et l'argent n'a pas la même valeur dans nos sociétés traditionnelles que dans nos sociétés modernes. Dans les sociétés modernes, le pauvre qui n'a rien, vous allez lui rendre visite au village dans sa ferme. Le seul coq de la basse-cour qui sert à culbuter les autres coqs et poules, il vous prend ça, il vous la cache. Le seul régime de bananes qui est en train de mûrir, sur lequel il rêve pour pouvoir aller vendre et se nourrir, il coupe ça, il vous lobe, vous qui êtes bourgeois. Donc, l'argent, finalement, en conclusion, je vous le dis, l'argent est un bon maître, mais un mauvais serviteur. Voilà ce que je tiens à dire, voilà ma position.
0: Merci beaucoup, professeur. Raïssa, oui, tu as quelque chose à dire?
2: Non, le professeur a très bien conclu. Il nous a montré que l'argent peut beaucoup acheter, mais l'argent peut ne pas acheter certains trucs. Donc, le professeur a très bien conclu.
0: Mickaël?
1: Bon, moi, je ne peux pas dire grand-chose de plus. Le professeur a raison. L'argent peut acheter la majorité des choses. La majorité des choses. Il n'y a que cette petite partie-là, transcendante, voilà, que l'argent ne peut pas acheter. Merci au professeur pour cette distinction.
0: Et Marcela?
4: Naturellement, je suis du même avis que mon binôme. Ce sont des choses théoriques et transcendantes que l'argent ne peut pas acheter. Sinon, dans notre quotidien, même la santé, tout ça, l'argent l'achète.
0: Ah là là, Marcela, alors Uriel.
7: En tout cas.
0: Tu pensais que j'allais te rater?
3: Ils ont déjà tout dit quand même.
0: Hein, théorique et transcendante? Tu es d'accord avec?
1: Mais là, il est d'accord.
3: En tout cas.
0: Théorique et transcendante, oui. Alors, Kevin, toi, t'as quoi à dire?
8: Tout a été déjà dit. Hein. Tout simplement.
0: Tout simplement. Mais dis-nous tout, on entend ta belle voix aussi.
8: Bon, au thème de nos échanges, il
0: déjà
8: faut dire
0: ça,
8: que...
0: Déjà, avant ça, pour qu'on applaudisse encore une fois pour le professeur et qu'on lui dise merci. Merci beaucoup, professeur.
8: Alors, on peut dire tout simplement que l'argent peut ouvrir bien des portes, mais ne garantit pas que tout soit acheté ou tout soit à vendre. Car certaines valeurs, on l'a dit, comme l'amour sincère, la loyauté, la dignité, le respect véritable, tout ça, n'ont pas de prix.
0: N'ont pas de prix, tout simplement.
8: En tout cas, n'ont pas de prix pour moi.
0: Alors. Et vous, chers auditeurs, qu'en pensez-vous? La réflexion reste ouverte chez vous. Et c'était Yélène.
8: Et Kevin, dans Entrons.
0: Et avec toute l'équipe de la Nouvelle Dimension. Ah ouais. Tu es encore dans le nouveau système. Tu es encore dans l'ancien système. Dans Entrons dans la Nouvelle Dimension. On le dit ensemble.
2: Ok.
0: C'était Guylaine.
8: Et Kevin.
0: Dans Entrons dans la Nouvelle Dimension.
8: Nous vous donnons rendez-vous mardi prochain, bien sûr, sur Radio Tokwa, la 104.3 FM, pour un nouveau thème encore plus captivant, plus audacieux et riche en débat. Et pour terminer cette émission, nous vous laissons en musique avec Jessie J. C'est bien ça, hein? En featuring avec...
0: L'animatrice, tu ne sais pas ce qu'elle a dit. Et tu te demandes aux auditeurs si c'est bien ça.
8: Je peux mal prononcer le nom, c'est quoi le problème? En featuring avec Bob sur Price Tag, un titre qui nous rappelle que tout ne se résume pas à l'argent. On écoute.

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0: Je l'empote tout de suite.
1: Heureux de vous retrouver pour la suite de nos programmes sur la FM 104.3. Mesdames et messieurs, bonsoir à toutes et à tous. Et comme l'accoutumée, c'est l'heure de votre précieuse émission, le jeu des calés. Guy Meda, David Thor à la mise en onde au micro, votre humble serviteur, Martin Dosagodo. À présent, je vous invite dans l'univers du jeu des calés avec ceci.

0: J'oublie bien et vous êtes sur le jeu de Calais pour jouer. C'est le 01 22 31 45 32. Auditoire, bonsoir. Auditoire, bonsoir. Monsieur Jean-Jean Videgla. Comment allez-vous?
1: Très bien, merci. Et vous?
0: Action de grâce.
1: David, number uno.
0: Il est là, il est en forme, c'est lui qui me conduit d'ailleurs.
1: La dame de fer.
0: Dame Hilaireux, elle est à l'écoute.
1: D'accord, on y va, on va essayer.
0: Bonjour, en quelle année fut créée la première école du Dahomey?
1: Première école du Dahomey?
0: Oui.
1: 1858.
0: D'accord. Jean-Pierre Bonne, merci beaucoup à vous. C'est le 01-21-31-45-32 ou le 01-21-60-52. Permettez-moi de faire un tour à la Loterie Nationale du Bénin SA pour le résultat de l'Auto Fortune, tirage numéro 162-26 du vendredi 9 octobre 2006. 18h, boule tiré 63-37-72-54-31. C'est bien sûr le résultat de 18h. Auditeur, bonsoir.
2: Bonsoir,
0: Sans besoin.
2: Ce soir-là, c'est chaud, hein.
0: C'est chaud comment?
2: Laisse tomber.
0: Vous n'êtes pas n'importe qui, hein?
2: Je me donne les poros candy.
0: Bonjour.
2: Comme d'habitude.
0: La première école du Dahomey fut créée où?
2: Ah oui, mais.
0: Merci beaucoup à vous de m'avoir honoré. Et c'est le 01-21-31-45-32 ou le 01-21-60-42. Vous êtes sur la seule émission qui est vous acquis antérieure. Et si on ne perd jamais, mais on y gagne tout quelque chose parce que vous êtes à un moment de donner et de recevoir.

0: Ah oui, c'est le retour avec Guy Meda, David Toda, j'ai international et vous êtes sur le jeu de Calais. Et pour jouer, c'est le 01. Auditoire, bonsoir. Comment allez-vous?
1: Ça va bien.
0: La grande Marsha. C'est bien elle.
1: C'est Aquamoli Lisette.
0: Pardon? Huguette.
1: Oui.
0: Ah, Lisette.
1: Oui.
0: Et ça fait la deuxième fois que vous nous appelez, hein?
1: Oui.
0: D'accord. Et comment allez-vous et votre journée de travail?
1: Ça va bien.
0: On joue alors.
1: Comme toujours.
0: En quelle année les sœurs de Notre-Dame des Apôtres créèrent-elles les écoles de filles à Ouida?
1: Je ne sais pas.
0: D'accord, vous avez seconde chance, madame Lisette. Et c'est le 01-21-31-45-32. Auditeur, bonsoir.
2: De retour.
0: De retour de soir, Bessouet.
2: Oui.
0: D'accord. Une petite question pour vous, soir, Bessouet.
2: Il y a une petite question.
0: Dans quel bâtiment fut créée la deuxième école au Dahomey?
2: Quel bâtiment? Bâtiment d'Adra.
0: C'est aussi une réponse. Merci beaucoup à vous. C'est le 01-21-31-45-32 ou le 01-21-60-42. Je décale pas sans mon grand coucou à notre pachydémon, Sébastien Yoransou. Sans oublier le Calais, Tito Nkanon et l'Amazon de Calais, Mémé Pascalina. Mission.

Radio International que vous rappelle cette chanson, Tchoubédia. Qui me donne d'habitant, ça doit faire quelque chose. Hein. Et c'est le jeu de Calais pour jouer, c'est le 01-21-31-45-32 ou le 01-21-641-22. Je ferai encore un tour dans le locaux de la Loterie Nationale du Bénin SA pour vous donner le résultat de l'auto fortune en tirage numéro 162-26 du vendredi 9 octobre 2026, 18h, boule tirée 63. 37, 72, 54, 31, 63, 37, 72, 54.

0: Auditoli, bonsoir.
1: Bonsoir, deuxième match.
0: Monsieur Georges Videga.
1: Oui.
0: Pour le retour.
1: Oui.
0: En quelle année fut apparue l'émission protestante au Dahomey pour la première fois?
1: Deuxième match.
0: Oui.
1: À lundi.
0: Merci beaucoup pour votre fidélité, monsieur Georges Videga. Sommeil reste Dame Macha Videga.

Yes, ok, ok, nous avons nous sommes sur le jeu de Calais pour jouer. C'est le 01-21-31-45-32 ou le 01-21-60.

Oh, dites-en et bonsoir, il est parti un grand coucou à l'homme de la vallée, monsieur Benoît Padonoubo, sans oublier d'ici notre famille, l'Amazon de Calais, et vous êtes sur la zone de Calais, et vous ne vous êtes pas trompé de fréquence, c'est bien sûr la FM 5.3, la radio.

0: Janko Mano dans Tchoukbedje. Il est exactement 19h53 ici dans le local. Et nous avons reçu les appels de Monsieur Georges Videgla, Monsieur Acadus Miguel Le Prince et enfin Madame Lisette. En quelle année fut créée la première école du Dahomey? En quelle année fut créée la première école du Dahomey? En 1873. La première école du Dahomey fut créée où? À Porto Novo, dans la cité de Ainovi. En quelle année les sœurs de Notre-Dame des Apôtres créa-t-elle les écoles des filles à Ouida? En 1878. Dans quel bâtiment fut créée la deuxième école au Dahomey? Dans les bâtiments du fort portugais de Ouida. En quelle année fut apparue les missions protestantes au Dahomey pour la première fois? C'est en 1843. Ainsi s'achève le dernier numéro du jeu des calés de la semaine. Guy Meda d'Habito a assuré la mise en onde au micro. Votre humble serviteur, Martin Dosagodo. Restez tout câblé sur la FM 183 pour la suite de notre programme. Merci et au revoir.
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Il est 20h.

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0: Bravo, Mathieu Doucan.
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0: Quoi va mettre ton canon?
1: On doit appeler la b.
0: Maolé.
1: Sauf qu'un Dieu donné. Il y a un temps que ça.
0: Je suis là.

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0: Eh bien, amis mélomanes, bonsoir. J'espère que vous allez bien. Ici, je suis en compagnie de Stéphane Johnson. Stéphane, bonsoir.
1: Bonsoir, Bonny. Bonsoir, chers amis auditeurs.
0: Comment vas-tu?
1: Bien et encore heureux d'être ici,
0: n'est-ce pas? T'écouter. Ta journée est bien passée?
1: Pas mal, ça va, je renverse.
0: Ben, c'est bien. Faut pas que les amis mélomanes s'imaginent que les autres sont là. Non, je suis juste avec Stéphane ce soir. Et Stéphane, avec toi, nous allons recevoir un Béninois, chanteur, compositeur et guitariste, qui nous fait l'honneur, n'est-ce pas, de sa visite sur Arc-en-Ciel ce soir. Il s'appelle Oswald Mele. Les musiciens et autres mélomanes le connaissent sous le pseudonyme de Tchalé. Tchalé, bonsoir.
2: Mr. Bonny, le grand frère, bonsoir.
0: Oui, bonsoir. Comment est-ce que ça va?
2: Ça va très bien.
0: On est à Cotonou.
2: On est à Cotonou. Et ça fait plaisir de mettre encore le pied sur cette terre.
0: Oui, et de revenir dans ce studio, ça commence à faire un petit moment, non?
2: Justement, ça fait un petit moment.
0: Un petit moment.
2: Ça nous a beaucoup manqué.
0: N'est-ce pas? Ben, ce soir, on va se faire plaisir. Stéphane, c'est notre ami.
1: C'est un ami de très vieille date. Quand tu m'as demandé ma disponibilité pour cette émission avec Tchalé, ben, je t'ai dit oui tout de suite. Parce que c'est une très, très, très vieille relation. D'amitié et de fraternité avec Oswald.
0: Merci.
1: So what?
0: Merci, oui. Stéphane.
1: La cabane.
0: Oui.
1: Hein? Bon, on s'arrête là d'abord.
0: N'est-ce pas? Ben écoute, même ton vivant ici.
1: Ah oui.
0: N'est-ce pas? Ce sera avec le chanteur béninois, chanteur traditionnel, Alec Pirangou. Et comment l'autre s'appelle déjà?
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0: 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C'était Alec Perrinou. Tchali, apparemment, vous connaissez bien le morceau.
1: Je connais très très bien le morceau parce que j'ai eu cette chance. Nicolas, il m'a appelé sur ce projet, sur la sortie de cet album au New Morning à Paris.
0: Oui.
1: J'ai oublié la date, mais en octobre passé, 2025. Oui. C'était génial. Ça a été époustouflant.
0: Oui.
1: C'était génial.
0: N'est-ce pas? Ben voilà donc Nicolas qui a, je sais pas, essayé de se positionner derrière quelques chanteurs traditionnels du Bénin et d'enfoncer un peu leur musique dans un bain jazz. Nous avons déjà, Stéphane, écouté l'expérience avec, la même expérience avec Béthiou l'autre fois.
2: Ah, oui, oui, effectivement.
0: C'était avec le Tienkoumé.
2: Oui.
0: Là, nous sommes avec le roi de Alec Perrinou. Voilà.
2: Alors, faut dire que quand j'ai écouté la dernière fois que j'ai découvert d'ailleurs ici, voilà, avec le Béthiou, j'avais été scotché.
0: Oui, je me rappelle bien.
2: Alors là, c'est vrai que je suis surpris d'écouter du Alec Perrinou qui a fait également donc cette expérience là. Oui. Je suis un peu moins surpris. Mais je suis quand même séduit. La dernière fois, c'était surprise, séduction, et vraiment, je ne voyais pas où était même la limite. Voilà. Mais là, aujourd'hui, c'est vrai que bon, je suis surpris parce que je ne savais pas que le doyen Alec Perrinou avait également été donc choisi pour être cuisiné à cette sauce.
0: Oui.
2: Et je salue vraiment cette initiative encore. Qui vient confirmer que le jazz est vraiment quelque chose d'universel, quelque chose de géant, en fait, nos limites, en fait, parce que ce que nous écoutons, là, cette musique de cette alchimie de Nicolas Genest, c'est quand même, c'est un délire. Musicalement, moi, j'appelle ça un délire, parce que c'est une musique qui est pleine de codes, en fait. Seuls les vrais musiciens pourraient décoder en fait ce langage-là, comprendre cette démarche, parce que des oreilles chastes, des oreilles neutres.
0: Ces allées, ces sorties, ces solos, ces chorus.
2: Ah non, c'est vraiment un délire.
0: Jazz,
2: c'est
0: un délire. Il faut bien le faire, quoi.
2: C'est vraiment un délire.
0: Oui. Voilà. Il y a eu un troisième
2: artiste,
0: le père du batteur
3: Bonan,
0: voilà.
3: Dido l'envie,
0: merci, qui est décédé.
3: Père son âme, qui a été enterré ce week-end passé.
2: Ah bon?
0: Voilà. Oui.
2: Oh, j'ai pas appris.
0: Et lui, il a fait au moins deux ou trois morceaux.
3: Il a fait deux morceaux sur l'album.
0: Voilà.
2: Ok. Voilà. Non, ben écoutez, je serais ravi de découvrir cet album, de l'avoir d'ailleurs. Donc, si Nicolas nous entend, parce qu'il serait dans nos eaux, je ne le connais pas principalement, mais s'il nous entendait, qu'il sache que je suis demandeur d'un album, publiquement.
0: Qu'il sache que nous sommes
2: demandeurs de l'album, voilà.
0: De cet album.
2: Rectificatif.
0: Voilà. Okay. Écoutez, revenons dans ce studio et revenons à Tchali.
2: Yeah.
0: Oui, écoute. On te connaît, hein, ça fait un moment que tu t'évertues à te tracer ton chemin avec les hauts et les bas, mais tu restes Oswald Mellé, tu restes Tchali.
3: Justement, je reste Oswald Mellé, je reste Tchali, je reste bluesman et je reste codé vraiment musique de chez moi ou musique africaine, on va dire, parce que dans tout ce que j'essaye de faire, il y a énormément de touches africaines, c'est africain ce que je fais, mais avec beaucoup de codes, comme disait Stéphane tout à l'heure, le jazz, c'est une musique universelle. J'ai eu cette chance de travailler avec certains jazzmen sur ce dernier album, qui ont, on va dire, arrangé un peu à notre sauce, pour ne pas dire à leur sauce, quelques morceaux de cet album qui est vraiment universel, je le dis. Peut-être Stéphane nous dira plus sur cet opus qui est sorti il n'y a pas longtemps.
0: Oui, nous allons parler assez longuement, Stéphane. Pas tout de suite, hein, pas d'entrée. On va faire un peu le tour, l'historique, un genre d'historique du parcours de Tchalé. Mais on va surtout parler de son nouvel opus, sorti il y a un an à peu près, je crois.
3: Il y a un an.
0: Qu'il a eu la gentillesse de m'envoyer.
2: Je ne connais pas encore.
0: N'est-ce pas?
2: Je change de ton.
0: À bon entendeur, salut.
2: Je change de ton.
3: Tu fais partie des premiers, hein, mais bon, tu sais.
0: Donc, il me l'a envoyé, voilà, merci, j'ai écouté. L'occasion est bonne ce soir pour le faire découvrir aux amis mélomanes. Mais dis-nous, tu connais bien la démarche musicale de Tchalé, Stéphane?
2: Oui, je connais, comme je l'ai dit, Tchalé depuis, écoute, ça doit faire quoi, 30 ans, bientôt?
3: Plus que 30 ans.
2: Bon, alors moi, oui, puisque en fait, je n'étais pas encore rentré, c'est vrai.
3: Voilà.
2: Et
0: ça a commencé de l'autre côté?
2: Non, en fait, c'était ici, moi, je rentrais.
0: Tu rentrais, tant que tu es encore là. Ouais. D'accord.
2: Et je crois qu'à ce moment, personne n'aurait pensé que chacun aurait fait ce parcours, parce que on faisait de la musique à l'époque, c'est vrai, c'était par passion, mais c'était d'abord et surtout pour s'amuser, pour s'exprimer. Et c'est là que je salue donc l'opportunité que certains comme Tchalé ont eu de pouvoir partir d'ici. Découvrir autre chose, aller à la rencontre d'autres cultures, d'autres influences, et de permettre donc à l'essence même qui était la l'essence de, enfin, cette musique qui était l'essence de leur passion, de la forger et d'être ce qu'ils sont aujourd'hui. C'est pour moi personnellement, c'est une fierté, parce que j'ai vu les débuts, on s'amusait. Et aujourd'hui, j'ai envie de lui poser une question, si tu permets.
0: Vas-y, bien sûr. Vas-y.
2: Oswald Mellé et Tchalé, c'est la même personne.
0: Oui.
2: Mais je voudrais savoir qui, entre Oswald Mellé et Tchalé, le perturbe le plus. Lui-même.
0: Je vais te laisser réfléchir à la question avant de répondre. Guy Médard, laisse-nous écouter Mettons de Tchalé.

0: Voilà, Tchalé, j'espère que tu as eu le temps de respirer un peu, hein, de réfléchir un peu
1: À
0: à
1: la
0: la
1: question
0: question
1: de
0: de
1: Stéphane.
0: Stéphane et je te la reprends. Hein.
1: Oui.
0: Entre Oswald Mele et Tchalé, oui Stéphane,
1: Qui
0: qui
1: te
0: tu es le
1: perturbe?
0: plus,
1: Qui
0: qui
1: te
0: te
1: perturbe
0: perturbe
1: le
0: le
1: plus?
0: plus?
1: Ben, je dirais que ça dépend parce que il y a des moments où je suis vraiment aux de mêlée.
0: Oui.
1: Quand je suis dans ma vie privée,
0: En
1: en
0: famille.
1: famille, avec des amis, avec mes potes, je suis vraiment Oswald Mele. Et quand je suis au travail, que ce soit en répétition, en résidence ou en création, ou sur scène surtout, je suis Tchalé. Donc, je ne sais pas si j'ai bien répondu.
0: Bon, là.
1: Et je pense que il y a aucun qui me perturbe, sinon les deux me perturbent.
0: Qu'est-ce que tu voulais savoir vraiment, Stéphane?
1: Bon, écoute, il a réussi à s'en sortir.
0: Ah, merci.
1: Et là, par contre, la réponse que j'attendais, c'était aucun des deux ne me perturbe, parce que avec l'une ou l'autre des casquettes,
0: Ouais.
1: je suis toujours moi. C'est ce que
0: Yeah.
1: j'aurais attendu comme réponse.
0: N'est-ce
1: Bon.
0: pas? J'ai essayé quand même de
1: Oui, pas
0: répondre un
1: mal,
0: peu,
1: pas
0: ouais.
1: mal, pas mal,
0: Ouais,
1: pas mal.
0: merci.
1: C'est bon?
0: Voilà. J'ai déjà entendu Stéphane sur une scène célèbre ici à Cotonou, et plus d'une fois, que si nous avons par exemple un Gilles Lionel Loué, qui est reconnu jazzman, guitariste de jazz donc, Oswald Mele ou Tchalé, disons tout simplement, était plutôt connu, reconnu, perçu comme un bluesman.
1: Alors, si je dois retourner dans mes souvenirs, c'est vrai que très tôt, Oswald avait la fibre blues.
0: Blues.
1: Bon, on va pas dire vraiment jazz, parce qu'à l'époque aussi, on avait une culture qui n'était pas aussi large. On mélangeait tout ça à du jazz à l'époque, notamment. Mais il avait une fibre très blues. Et en écoutant déjà ce titre-là maintenant, ça c'est réellement confirmé, parce que en dehors de la langue, qui était donc le fond,
0: Oui.
1: j'aurais pu me dire que j'écoutais une musique qui venait d'ailleurs. Donc,
0: Mais c'est chanté en fond, oui.
1: voilà, et sont comme il le fait d'ailleurs, la plupart de ces beaux morceaux,
0: Oui,
1: donc sont
0: tout à
1: chantés.
0: fait,
1: Voilà.
0: tout à
1: Et
0: fait.
1: là, je le remercie de travailler dans ce sens et de montrer que nos langues sont exportables. Dans la variété, on voit certains qui font bien, il y a d'autres qui font moins bien, d'accord? Mais sur ce créneau-là, je pense que on est dans le très bien parce que le fond qui est reconnu comme une langue un peu agressive, un peu brutale, ici, le fond se dissout complètement dans du blues. Et surtout que, et en plus, dans les instruments, on a les instruments fondamentaux, hein. La guitare, la
0: La
1: basse,
0: basse,
1: l'orgue,
0: l'orgue,
1: jazz,
0: ouais,
1: organe,
0: la
1: la
0: batterie,
1: batterie. On
0: ouais.
1: a vraiment ce qu'il faut ou ce qu'on entend chez les grands, entre guillemets. Et
0: Exactement.
1: là, je te félicite encore
0: Merci.
1: de. Voilà.
0: Merci beaucoup. Qu'est-ce qui t'a intéressé dans le blues? Qu'est-ce qui a retenu ton attention?
1: Je pense que
0: B.B. King m'a beaucoup frappé,
1: Influencé.
0: influencé. Ouais, j'essaye de parler ma langue. Guitariste américain, grand
1: Voilà,
0: maître du blues.
1: grand maître du blues qui est décédé en
0: Oui,
1: 2015. Il m'a beaucoup influencé, beaucoup, parce qu'il joue pas beaucoup de notes
0: Oui.
1: et
0: Il insiste.
1: il insiste sur deux notes et il t'épate. C'est quelqu'un qui m'a beaucoup, beaucoup, beaucoup, beaucoup influencé. J'ai commencé le blues par B.B. King. Je me rappelle à l'époque à Cotonou, paix à son âme Loïc m'appelait B.B. King parce que je jouais beaucoup de morceaux de B.B. King.
0: Et voilà, donc c'est ça vraiment qui m'a influencé. Après, j'ai connu d'autres bluesmen, hein, c'est vaste, hein,
1: Il y en
0: ce
1: a,
0: milieu,
1: il y
0: il
1: en
0: y
1: a.
0: en a. Il y a Luther Allison qui m'a beaucoup impressionné aussi avec son fils Luther Bernard Allison. C'est des bluesmen qui m'ont beaucoup influencé. Et il n'y a pas longtemps, j'ai découvert Robben Ford. Ah oui, Robben Ford, moi c'est quelqu'un que j'aime beaucoup. Et là,
1: Et les amis mélomanes ici le connaissent parce qu'il est passé plusieurs fois, enfin, musicalement je veux dire, sur cette émission.
0: voilà, donc il n'y a pas très très longtemps, il y a une quinzaine d'années,
1: Oui.
0: j'ai connu Robben Ford, que j'écoute énormément, que je
1: Oui.
0: travaille énormément, Robben Ford. Sinon, au début, c'était vraiment B.B. King. C'était vraiment B.B.
1: C'était
0: King.
1: vraiment B.B. King, mais nous, on te reconnaît dans ceci au début. Tu vois, ça fait... Oui, ça fait un moment, ça, non?
0: Je ne l'ai pas écouté depuis longtemps.
1: Béton, c'est allé.

0: Voilà, c'est assez rare hein, qu'on ait un son d'harmonica sur nos morceaux ici. C'est un béninois ou un étranger, lui?
1: C'est un français,
0: Ok.
1: c'est un grand bluesman français,
0: Oui.
1: Marvin quelque chose,
0: Ça
1: que j'ai pas revu depuis très très
0: fait
1: longtemps.
0: un moment, hein,
1: Ouais,
0: ce morceau-là.
1: ça fait
0: Oui,
1: un moment, ouais.
0: oui, oui. Ben voilà, il faut que je dise, chers amis, que sur cette émission, nous avons le sponsoring de la cave Saint-Aurélie que nous connaissons. Nous avons toujours vu assister week-end à tout vent, hein, par l'entremise du DG, Monsieur Guy Papo,
1: On salue d'ailleurs.
0: oui, merci. La cave Saint-Aurélie élargit son sponsoring à Arc-en-Ciel et nous offre une bouteille de vin.
1: Alors, on va
0: Voilà,
1: essayer de faire du bruit.
0: c'est ouvert.
1: Voilà.
0: Cette bouteille s'appelle.
1: C'est une bouteille de Rosvallon Élégance.
0: Voilà. Merci. Donc, nous faisions un peu le tour de l'histoire depuis le début de Tchalé. On a écouté Metton Metton, on a écouté Gbeto. Tu as été frappé aussi par certains titres classiques, disons du blues, que tu as essayé de, est-ce qu'on dit franciser, ou
1: Ouais,
0: de rendre en fond, en fond B,
1: adapté,
0: adapté,
1: adapté en fond,
0: adapté,
1: voilà.
0: oui.
1: Ouais, I got my mojo,
0: Oui.
1: que j'ai essayé de le faire à ma manière, Ah,
0: comme je
1: j'aimerais
0: le
1: entendre
0: sens,
1: ça,
0: le
1: moi.
0: morceau est
1: Jimmy Smith.
0: en septième, je le fais en septième mineur. Les musiciens sont là,
1: Je l'ai fait en septième
0: en
1: mineur.
0: septième. Bon, alors, il va falloir aller chercher.
1: C'est pas une
0: Oui.
1: classe. Faut pas croire que c'est après, faut pas croire que c'est après la sixième. Hein. Après la sixième, on va en cinquième.
0: Moi,
1: Donc,
0: je l'ai fait
1: comme
0: en mineur. C'est en majeur, moi, je l'ai fait en mineur.
1: Tu l'as fait en
0: En
1: mineur.
0: mineur, et ça ramène un truc en même temps mélancolique et en même temps un truc très, très joyeux, quoi. Garde ma mojo.
1: Ben maintenant que l'auteur même explique, Guy Médard.

0: Bogli. Evo. Tiens,
1: ouais.
0: Oui, à d'un moment.
1: Il y a d'un moment.
0: Donc, qu'est-ce que ça dit? Évidemment, ce morceau à l'origine, c'est bien de notre cher pianiste, non pas pianiste,
1: organiste
0: Jimmy Smith.
1: Voilà.
0: Et tu nous le rends en fombé.
1: Yeah.
0: Tout le monde a son fétiche ici, hein. Toi aussi le tien.
1: Justement, justement.
0: Et le tien, il est bien en place, bien situé quelque part.
1: Quelque part. Donc non? Il ne faut pas me chercher.
0: Il faut venir le chercher.
1: Non, il ne faut pas venir le chercher.
0: Tu as entendu ça, Stéphane?
2: Je me retiens. Tu me connais, Bobby.
0: C'est bien. Reste dans la retenue alors. Ben écoute, Tchalé, donc tu as fait ton chemin petit à petit. Ah, aujourd'hui, tu as combien d'albums? À part Ibeidi, je veux dire.
1: Ben, Ibeidi est le troisième.
0: Le troisième. Eh oui. Moi, je me rappelle que, je ne sais pas si c'est un album ou un single, il y a quelques années,
1: ouais.
0: Tu es arrivé ici avec un morceau qui a retenu l'attention quand même, hein? Zach.
1: Zach, ouais.
0: Oui. C'était un album?
1: Ouais, c'était un single, mais je l'ai classé comme un album parce que j'ai fait la sortie, j'ai fait, voilà.
0: Oui,
1: pour moi,
0: je me rappelle.
1: C'est un album, quoi. C'est un single de deux titres, mais je l'ai mis comme si c'était un album.
2: C'est un album de nains.
1: Ouais, c'est un album de nains parce que...
0: Les techniciens qui me battent, toi. Oui.
1: Voilà.
0: Zaké, tu l'as connu, toi?
2: Non, je ne sais plus qui c'est. Quand on parlait de I've Got My Mojo, qui, oui. L'adaptation, je disais que je ne connaissais pas. Mais en fait, quand ça a commencé, je t'ai dit tout de suite que je reconnaissais.
0: Oui, oui.
2: Et je peux en parler quelques secondes?
0: Oui, sur vas-y.
2: Ce que j'ai aimé dans cette reprise,
1: oui.
2: Bon, c'est vrai qu'il y a l'adaptation en fond. Qui est assez drôle d'ailleurs pour moi, je pense que c'est... On se marre quand on écoute ce que tu dis.
1: Exactement.
2: Mais ce que j'ai trouvé bien aussi, c'est d'avoir africanisé ce morceau.
0: Mm-hmm.
2: Parce que la guitare solo, rythmiquement, ouais. C'est, ça sonne vraiment afro.
1: Afro, ouais.
2: Et la caisse claire qui est invitée à la danse dans le truc.
1: Exactement.
2: Voilà.
1: C'est
2: donc,
1: fait exprès.
2: Très bien. Vous pouvez passer, monsieur.
0: Merci. Oui. Ben, pour toi, Stéphane, et pour les amis mélomanes qui ne l'auraient peut-être pas connu vraiment, voici Zach.

0: Ah, je ne sais pas si Maina Dohami est ici, hein, mais nous on compte ici au
1: Beaucoup
0: Moutalé,
1: avion,
0: beaucoup Amion,
1: bon
0: mon
1: mon
0: Stéphane.
1: Stéphane.
0: Amion Dohami, qui je choisis maintenant. Zaki, en fait, ça ne voulait rien dire, j'étais entendu dire un genre d'onomatopée qui a
1: Exactement.
0: sorti comme ça, Tchalé.
1: Exactement, parce que quand j'écrivais ce morceau,
0: Oui.
1: je voulais dire pitié, je
0: Oui.
1: voulais dire plein de trucs, mais ça sonnait pas. Et c'est mon jargon, hein, c'est ma propre fabrication. Zaké, et puis
0: Oui.
1: c'est Z, 2A,
0: K.
1: K, E, ou
0: K-E.
1: K-E,
0: Zaké.
1: voilà. Donc
0: Oui,
1: ça veut
0: Zaké.
1: dire à peu, comme pitié ou désolé ou tout ce que vous voulez, mais ça veut dire je suis triste. Voilà.
0: Eh oui, t'as le blues, quoi.
1: J'ai le blues, voilà, c'est ce
0: Et
1: morceau.
0: il faut avouer que, je sais pas, cette richesse du jazz, cette richesse du blues anoblit quelque part nos musiques. Ça fait quelques années, hein, Zaké, ça doit
1: Exactement.
0: faire
1: Depuis
0: minimum.
1: 2008.
0: Voilà.
1: Depuis
0: Zaké
1: 2008.
0: tient la route.
1: Ça tient, ouais. Ça
0: Zaké
1: tient.
0: tient tranquillement la route, Stéphane.
2: Mais c'est quelque part aussi la richesse des musiques comme le jazz et le blues et peut-être la musique afro-cubaine
0: Oui.
2: qui me donne l'impression de prendre de la valeur avec le temps.
0: Oui. Oui,
2: D'accord.
0: oui.
2: Zaké, moi je découvre, j'ai eu beaucoup d'émotions. J'ai ressenti quelque chose, je ne comprenais pas la langue, mais la façon de chanter et le jeu de guitare acoustique à l'arrière.
0: On
2: J'ai
0: transmet un
2: quelque chose,
0: message.
2: j'ai ressenti
0: Oui.
2: quelque chose
1: Mais
2: en fait,
1: c'est
2: mais je ne
1: chanté
2: connaissais pas.
1: en fond
0: C'est
1: quand
0: chanté en fond,
2: Ah bon,
0: tu
2: c'était
0: étais
2: du fond? Ah oui, bon.
0: peut-être.
1: C'est
0: Je
1: le
0: disais un point de si, mais un
2: pinard.
0: point mi-homme.
2: C'est le pinard.
0: Il te décode
1: Je
0: ça.
1: dis, un point de si, mais un point mi-homme. Maintenant,
2: Oui, mais
1: Dorham,
2: Nador, mais Mado Mendeana.
1: Eyne,
2: Oui, mais bon, je pensais
1: Mado.
2: que c'était juste une partie qui était en
0: Non, non,
2: fond.
0: non.
2: C'est un
0: Non.
2: tas
0: Alors, on
2: de
0: t'a détecté pour que tu m'as
1: Mahodo,
0: dit.
2: D'accord. Mais
1: Nous
2: t'as pas. Ah bah,
0: ramènes, on va
1: nous
0: faire un grand-ciel
1: zanzan.
0: en fond un jour.
1: Ouais,
2: Tu n'as pas tapé à ma porte.
0: Tu allais, il faut enregistrer ça.
1: T'en fais pas
0: Hein?
1: prochainement.
0: D'accord. Et puis, chemin faisant, il y a eu cet album donc attendu, hein, Tchalé. Ibedi, qui est sorti, comme tu l'as dit, en fin d'année dernière.
1: Ouais, en
0: Non?
1: fin d'année dernière.
0: Bon. Ibedi, pourquoi?
1: Ibedi, parce que j'aime l'Afrique. C'est pas juste comme les gens ils le disent. Je suis fier d'être un être humain. Moi, je dis
0: Mais ça,
1: pas.
0: c'est quelque chose de se sentir bien dans sa peau,
1: Ouais,
0: Tchali.
1: je suis très fier d'être un être humain et je suis fier de venir de ce continent. Voilà quoi. Et il y a des valeurs. À un certain moment donné, je me suis rendu compte qu'il y a beaucoup de choses qui sont oubliées dans nos valeurs, dans nos cultures
0: Endogène.
1: endogènes. Et j'essaye de mettre une lumière, c'est juste une partie de tout un gros truc que nous-mêmes on maîtrise pas parce qu'on n'a pas été vraiment éduqués avec ces genres de trucs. Et ne pas être éduqué avec nos cultures, ça fait que y a beaucoup de choses qui s'oublient. Et il y a beaucoup de choses. Les jeunes d'aujourd'hui, ils comprennent pas beaucoup de choses. Ils comprennent d'autres choses. Et ces d'autres choses, où est-ce que ça va nous amener? On ne sait pas. Mais Ibedi, parce que je sais qu'on dit que les roros, chez nous, c'est une grâce. Et c'est une puissance. Et ça se fait quand tu as un roro dans une famille, chez les Fon, et chez les Yoruba. C'est une grâce. Donc, cette culture, il y a beaucoup parce que vous vous rappelez, dans ce même studio en 2008, avec
0: Oui.
1: Paix à son âme, notre ami Eli,
0: Oui.
1: voilà,
0: Kossou.
1: on parlait de de Zaké. Et quand j'enregistrais ce morceau, quand j'étais en studio, j'ai eu un petit frère qui est décédé.
0: Oui, je me rappelle
1: Voilà,
0: bien.
1: ce petit frère était justement un roro.
0: Ok.
1: Et moi bon, je condamne personne, mais
0: Son ombre continue de planer
1: son nom
0: sur.
1: plane toujours parce que je me dis si mes parents avaient eu le truc de pratiquer ce qu'on pratique au roro,
0: Peut-être qu'il serait encore
1: peut-être qu'ils
0: parmi
1: seraient là. Parce qu'on ne
0: nous.
1: nous a pas éduqué ça, on ne nous a pas éduqué ça. Dans certaines familles, ils le font, mais dans certaines, ils ne le font pas. Donc, je mets une lumière sur notre culture, ce qui est à nous, ce que nos ancêtres nous
0: Nous
1: ont
0: ont légué.
1: légué.
0: Oui.
1: Et je dis, voilà, Ibeji, c'est notre truc, il ne faut pas
0: C'est un
1: l'oublier.
0: mandat sondé, quoi.
1: Exactement.
0: Oui.
1: Voilà.
0: Oui, je
1: Oui.
0: sais que toi, tu t'y connais en matière, n'est-ce pas, de culture. Bon,
2: On va pas dire
0: on va
2: ça,
0: pas. Ah.
2: mais ce que je voudrais dire, c'est que le jumellaire est quelque chose de sacré dans la culture africaine noire. Si on prend, je vais juste considérer du Nigeria au
1: Au
2: Ghana.
1: Ghana, même Côte d'Ivoire. Hein.
2: Bon,
1: Ouais.
2: certainement, l'Afrique étant, voilà, c'est quelque chose de sacré et c'est même voué à des cultes et à des rites.
0: Oui.
2: Donc là, on rejoint ce que Oswald disait, que
0: Mmh.
2: si sa famille avait su ce qu'il fallait faire à des moments donnés ou à un moment donné, mais c'est quelque chose de très, très, très fort.
0: Et de très codé
2: Oui, très
0: aussi.
2: codé
0: Oui.
2: et être papa de jumeaux. Être maman de jumeaux,
1: Être jumeau.
2: être jumeaux, c'est comme une consécration.
0: C'est comme une consécration
1: Merci.
0: par rapport à quelqu'un, Stéphane, qui se cherche quelque part, hein, dans un pays appelé le Dahomey, qui cherche une occasion pour rentrer chez lui et il n'en trouve pas.

0: Eh oui, Dahomey, Tchalé, t'as attrapé un blues aussi là.
1: Ouais.
0: Raconte-nous un peu. Tu sais pas très bien.
1: Franchement, je sais pas quoi dire parce que
0: Oui.
1: quand j'étais petit, merci. Quand j'étais petit, avec ma grand-mère, on allait à Ouidah,
0: Oui.
1: on allait à Bomé parce
0: Oui.
1: que c'était une commerçante. Et on faisait, voilà, le train de l'époque, le train de l'époque de Nongo Singbega voilà. Donc, donc du coup, je me rappelle des scènes, souvent, où le train il part, et c'est en ce moment-là que tu vois une dame là-bas, là,
0: En train de
1: qui
0: courir,
1: courit, qui vient, mais le train est
0: le
1: parti.
0: train est
1: Et
0: parti.
1: donc, j'ai grandi avec
0: Ces images
1: ces
0: là.
1: images, c'est ça qui a amené ce morceau.
0: Ok. Dis donc, à Gomen, Stéphane. Il est tendancieux, hein, ce Stéphane là ce soir.
2: Ça va loin. Mon temps d'y aller.
1: Très en l'opposant de Wenem.
2: Attends,
1: Donc c'est pour ça qu'il y a.
2: C'est vrai.
1: Voilà, j'ai cité. Voilà quoi.
2: J'actualisais la scène en fait. Pour moi, je voyais un voyage actuel. Je voyais pas le train.
1: Ouais.
2: C'est que je disais, nous avons merci. Bon. Donc, par la cousine, ça va l'ouzine, à Diagbomé,
0: Non, non.
2: voilà, c'était le train.
0: Vraiment une taxi.
1: C'était le train. C'était le train.
0: Voilà, c'est une réalité qui a. C'est une image qui a quitté un
2: Ah
0: peu le paysage
2: oui,
0: aujourd'hui.
2: le train.
0: Oui,
2: Ouais.
1: C'était le train, oui.
0: Ouais. Mais c'est un beau morceau, je trouve, Stéphane.
2: Alors, là, je vais dire que j'ai été surpris de retrouver Oswald dans ce style. Parce que. Bon, comme je dis, je le connaissais jazz. Non, je le connaissais blues.
0: Blues.
2: Ok, bon, le jazz, si, mais c'est normal. Je l'ai découvert tout à l'heure acoustique, c'est normal, c'est un guitariste. Mais ce que nous venons d'écouter, là, je m'attendais pas à ça. Et à un moment, j'ai même pensé que c'était John Arcadius qui chantait avec le timbre qu'il y avait, la douceur qu'il y avait dans la voix. J'avais pensé à. Ah, tu as oublié un feat d'ailleurs, quelque chose comme ça, mais si ça se vale.
1: Merci.
2: Voilà.
1: Merci.
0: Le geste, les amis auditeurs ne l'ont pas vu.
2: J'ai
0: Voilà.
2: levé le pouce pour le dire big up en fait. Donc, on va penser, hein, peut-être que les émissions Radio Tokwa vont passer sur une télé bientôt, pourquoi pas.
1: Ben, pourquoi pas?
0: Ben, pourquoi pas?
2: Télé Tokwa.
0: Pour l'instant, ce n'est pas d'actualité et nous nous restons sur Arc-en-Ciel où nous allons retrouver notre chalet. Tout à l'heure, tu as dit que tu le connaissais plutôt
1: Blues,
0: blues.
2: blues, oui.
0: Il ne reste jamais trop loin de ça, n'est-ce pas? Koy, nya.

0: Koi Nya, c'est allé, Stéphane.
1: Oui, je sais que c'est allé.
0: Oui, alors.
1: Dans un registre encore qui, je pense que de morceau en morceau, tu me fais découvrir des faces que je ne connaissais pas de Tchalé. Et Koinia, là aussi, est pour moi une découverte en fait de la richesse en fait de son expression artistique. Parce que je crois que progressivement, on est en train d'oublier le blues là. On est en train de se retrouver sur un terrain beaucoup plus jazz que blues. C'est l'impression que j'ai. Donc le bluesman est peut-être parti en vacances.
0: Le temps peut-être de nous revenir d'ici à là. Mais Tchalé, quelle a été la démarche musicale sur cet album selon toi-même?
2: Parce que j'ai eu la chance de travailler avec, comme je disais, avec quelques jazzmen. Un pianiste, Laurent Elbaz, qui est un très grand pianiste français qui travaille avec beaucoup d'artistes français. À qui j'ai essayé de.
0: Pardon, hein, Tchalé, il faut dire aux amis mélomanes que, en fait, tu vis en France depuis un bon moment. On l'a pas dit. Mais voilà.
2: Justement, bon,
0: Oui.
2: je vis en France depuis un bon moment.
0: Oui.
2: Et voilà. Donc, Elbaz, Laurent, c'est un grand pianiste français qui arrange beaucoup, énormément d'artistes français qui est d'ailleurs prof de conservatoire. Et il y a Manu Fala qui est un très grand bassiste béninois.
0: Oui, Manu Fala,
2: Voilà.
0: celui que Gilles a révélé ici
2: Exactement.
0: avec Josaphat en ce temps.
2: Exactement.
0: Oui.
2: Donc, c'est des gars avec qui j'ai travaillé. Du coup, quand tu travailles avec certaines personnes, ils essayent de communiquer avec toi la discussion n'est plus pareille quand tu es seul. Les manières de voir les morceaux ne sont plus pareilles quand tu es seul. Quand tu es seul,
0: Oui.
2: tu es seul. Mais en même temps, je pense que j'ai beaucoup ce côté aussi parce que le Bénin, quand même, c'est un pays quand même qui regorge beaucoup
0: De
2: de
0: richesse
2: richesses
0: rythmique.
2: rythmiques. Donc tout ce que vous allez écouter sur cet album, c'est d'abord cette richesse rythmique béninoise,
0: N'est-ce pas?
2: arrangée par des grands musiciens qui connaissent plusieurs univers musicaux.
0: Musicaux, oui.
2: Voilà. Donc c'est ce que ça a donné. Ça peut donner aussi autre chose.
0: Tout à
2: Parce
0: fait.
2: que sur cet album, j'ai eu plusieurs versions de tous ces morceaux. Donc on a juste choisi ce qui nous paraît. Et voilà. Et on s'est dit aussi, on pourrait jouer sur toutes les scènes. Parce qu'il faut aussi penser ça. Il faut aussi penser ça parce que en France ou à l'étranger, les scènes. On peut jouer sur les scènes de jazz, on peut jouer sur les scènes de musique du monde.
0: Oui, tout à fait.
2: Voilà, donc
0: Tout à fait.
2: on a pensé ça aussi pour arriver à faire un travail comme ça.
0: Stéphane,
1: Oui, Bonnie.
0: viens, viens, viens. Il nous amène quelque part
1: Encore.
0: sous les collines de Savalou et ça donne ceci. C'est une histoire de l'autre dame. Ou bien
2: De l'autre dame.
0: ha ha ha ha ha ha.

0: Guenojo de Savalou, Stéphane, c'est le Tieng système selon
1: Allez.
0: Jalil.
1: Alors, c'est vrai que je découvrais, mais ce qui m'a frappé dans ce morceau, c'est
0: Oui.
1: que pour nous qui connaissons en fait la définition rythmique du
0: Tiens,
1: tiankoumé,
0: comment?
1: elle est restée présente, même si elle n'a pas été exécutée. C'est ça a soutenu
0: Tout le
1: rythmiquement
0: long, tout le
1: tout le
0: long.
1: morceau. Et je crois que c'est les autres instruments dans leur expression qui ont fait ressortir ça. Et parce que c'est ce que moi j'écoutais dans le morceau. Hein. Dès que la musique a commencé, après les voix, j'ai vu que c'était imprimé sur tout le morceau. Et comment est-ce que tu as pu résister à cette envie de peut-être faire ressortir le rythme à un moment? Le côté percussif du tiankoumé.
0: Il fut un moment où je travaillais beaucoup de percussions à la guitare. Et je voudrais faire quelque chose d'extraordinaire de moi, jouer la percussion à la
1: À
0: guitare.
1: la guitare.
0: Et je l'ai fait, je l'ai fait.
1: C'est la
0: Sur la
1: rythmique.
0: rythmique, sur scène, je fais plein de ce genre de Moi,
1: trucs.
0: j'étais vu l'exécuter en public, c'était vraiment du tiankoumé, au plan rythmique. Si.
1: Donc,
0: ce morceau, rythmiquement, dans ma tête, c'est tiankoumé. Mais j'ai pas envie de mettre du tam-tam,
1: La cloche,
0: des cloches.
1: la
0: Mais,
1: gourde.
0: comme tu l'as dit, merci, parce que si plusieurs, ou si les gens peuvent, surtout les Béninois qui connaissent bien les tiankoumé, peuvent
1: Comprendre ça.
0: comprendre ça, ce serait magnifique. Nous avons en fait un nouveau tialé depuis ça. Ça s'appelle Ibedi.

0: L'album, donc, est en route, il fait son bonhomme de chemin. On te voit un peu plus sur les réseaux sociaux, en concert ici, en animation par là, non?
1: Oui, je suis en pleine promotion de cet album. J'ai pas encore entamé une tournée avec cet album. Je suis vraiment en promotion. Le dimanche, je dois aller au Abidjan pour quelques émissions télé et radio qui a été pilotée par le professeur Awolowo.
0: Ah non, ne dis pas ça. Ne dis pas ça parce que si tu dis ça,
1: J'ai gâché quelque
0: nous, tu
1: chose.
0: as gâché quelque chose, mais ça ne gâche rien. Nous allons devoir faire découvrir à Stéphane ceci.

0: Chale, mina e wa ndi bona go kekeme. Allô. Voilà, avec Mewé, le génie de
1: Palaiso.
0: Oui.
1: Mewé, c'est...
0: Il a sauté dedans ou ça a été...
1: Non, non, tu sais, l'histoire avec Mewé, c'est quelqu'un que de franchement, j'ai rien contre ces artistes africains qui venaient jouer ici à l'époque. Mm-hmm. Les années 90, il y a beaucoup de mouvements artistiques de par, tu vois,
0: la sous-région,
1: Koffi Olomide, tout ce que tu veux, Papa Wemba, ils venaient tous, c'était un moment vraiment, il y avait le Mapuka, il y avait plein de trucs à cette époque, mais moi, j'étais vraiment sur Mewé, en tant que bluesman hein, déjà. J'étais vraiment sur Mewé avec Kwame Mensah, paix à son âme.
0: Oui.
1: On était vraiment sur Mewé. On adorait Mewé. On a formé les frères Younas, où on faisait du
2: gazobi.
1: Voilà, ouais. Voilà, avec Kwame Mensah.
2: J'avais d'ailleurs fait le fameux titre Gazobi.
1: Exactement, tu vois. Donc c'est un peu le genre de Mewé. On l'adorait, ouais. On jouait un deux morceaux de Mewé à l'époque. Donc un jour, il y a Amen Viana, qui est le guitariste de Christophe Maé, Angélique Kidjo qui m'appelle, qui me dit, je sors mon album et je suis allé lui faire surprise à Paris. Mmh. Et du coup, je croise qui ? Mewé qui était là. Pour une première fois que je croise Mewé comme ça.
0: Physiquement.
1: Et je dis, grand, franchement, tu te rappelles du jour où tu étais à Coton, un des concerts que tu as fait, tu es descendu de l'hélicoptère, tu dois être là, Stéphane.
2: Oui.
1: Et il est descendu
2: de l'hélicoptère,
1: il a dit, wow.
2: Apollo 95.
1: Il me dit, tu étais là? Je dis, mais oui, grand, j'étais là. Là, tu m'as tué, quoi. Ça, c'est notre Michael Jackson africain.
2: Yeah.
1: Et il mérite plus que ça, ce gars. Yeah. Et du coup, on a échangé les numéros. On a discuté. J'ai commandé à boire. Et il a commandé à boire. Je voulais payer. Il dit, non, toi, tu viens du Sud. Nous, on est à Paris ici. C'est nous qui te recevons. Et ça, c'est génial de Mewé. Et il y a des anecdotes comme ça. Parce que quand on travaillait sur... Avant de travailler sur ce titre, je l'ai appelé un jour. Je dis, grand, franchement, j'ai un titre là. J'aimerais que tu poses dessus. Okay. Il m'envoie un message. Il dit, bon, envoie-moi le morceau. Si nos deux voix se concordent, il n'y a pas de souci. Je lui envoie le morceau. 3 jours plus tard, il pose cette voix-là. C'est parti. Après, il m'a dit, bon, il y a des trucs qui sont décalés. Il est très perfectionniste. Ce gars, il est très perfectionniste.
2: Très correct.
1: Je dis, comment on fait? Il me dit, si tu veux, je viens à Marseille. Sinon, tu montes à Paris. On va travailler. Et je suis monté à Paris, chez son pianiste,
2: Dongui,
1: dans son studio. On a passé 2 jours. Et ces 2 jours-là, il y a plein de trucs qui s'étaient passés. Et c'était magnifique. C'est magnifique dans la mesure où, mais oui, ça m'a touché. Parce que je ne pense pas que d'autres artistes, je ne sais pas, je ne vais pas parler des autres. On travaillait à 13h et quelques. Qu'est-ce que vous voulez manger, les gars? Normalement, c'est mon projet. C'est moi qui devais m'occuper de ça.
0: Prendre ça en charge.
1: Oui. Il est sorti, il a pris sa bagnole, il est allé acheter de la bouffe à tout le monde. Et ça...
2: Alors, ça, c'est Fred, ça.
1: Ça, c'est
2: Fred.
0: Ouais. Tu voudrais dire un mot,
2: Oui,
0: Stéphane?
2: Alors, quand je disais que Tchalej, on s'est connu il y a 30 ans, on jouait de tout.
1: Exactement.
2: Moi, j'avais la chance d'être... comment je vais dire, invité ou accepté par tout le monde parce que j'étais pas à Cotonou et j'ai joué avec un peu tout le monde à ce moment-là sur les scènes. Et je voulais demander, mais Tchalej, est-ce que tu referais encore de la musique africaine ou du bolélé, en guillemets, quoi, voilà. Et je ne m'attendais pas à écouter ce que j'ai entendu tout à l'heure. Et je trouve donc que tu es resté dans la sauce, même si on ressent certaines influences et que, également, je pense que Fred a dû t'influencer un peu parce que c'est un homme de... Comment je vais dire? Fred est quelqu'un de très sensible et de très expressif. Et c'est quelqu'un, quand il vous accepte, il vous accepte.
1: Exactement.
2: Quand il vous accepte, oui, c'est ça. C'est, voilà.
0: On va laisser les musiciens entre eux. Nous, nous allons retourner sur l'album Ibeji parce que il est temps de le faire, sinon on va être...
2: Alors, hein? Je voudrais, si tu permets...
0: Oui, Stéphane.
2: Il y a des t'as oreilles...
0: T'as toujours une permission, toi.
2: Il y a des oreilles qui nous entendent depuis Barcelone.
1: Waouh. Waouh.
2: Et je voudrais leur faire un coucou, leur dire merci à cette heure-ci d'être encore en éveil et d'écouter quelque chose qui se passe au bled.
1: Ah, moi, il y a des oreilles qui nous entendent depuis le Mans.
0: Ouais, oui, en
1: je leur fais un coucou en France. Franchement, je vous adore.
0: Merci. Sur cet album, Ibeji, Tchalé se donne la peine de rendre hommage à quelqu'un qui est passé plusieurs fois par ici, qui est passé personnellement sur l'arc-en-ciel aussi, et je voudrais qu'on fasse silence simplement pour lui dire coucou depuis là où il est.

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0: Amis auditeurs d'ici ou d'ailleurs qui nous écoutez, merci de votre fidélité, de votre soutien. Bonne fin de soirée à chacun d'entre vous. Merci Tchali.
1: Merci d'être passé. Merci beaucoup à toi. Et merci pour tout ce que tu fais pour la musique, le jazz. Et merci à Stéphane. Merci de me faire cette surprise parce que je ne m'attendais pas à toi à te voir. Je suis rentré, mais j'ai pas pu.
2: Encore. Parce que mais tu me fais toujours signe quand tu es là. Depuis que je t'ai remonté les bretelles.
0: Regardez cela.
2: Quand il passe,
0: il fait toujours signe.
2: Et il passe à la maison.
1: Exactement.
2: Voilà. Alors, donc, merci. Je ne t'ai pas encore vu. Je ne sais pas que tu es là.
1: Merci aux auditeurs. Merci à ceux qui sont du côté de Barcelone. Merci à ceux qui sont du côté du Mans, là où il fait froid.
0: Stéphane, à bientôt simplement.
2: Tout simplement, et merci encore.
0: Guy Médard, s'il te plaît.

0: à bientôt.
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2: Nous sommes vendredi, début de week-end. Amis auditeurs, pour interagir dans le débat, écrivez-nous par WhatsApp au 01 97 17 76 20 et sur notre page Facebook Expression Libre. Fidèles au poste, ils sont bien installés à mes côtés en studio, M. Ernest Baguidi et M. Adrien Amoussou. C'est pour l'animation du débat. Octobre, mois du consommant local au Bénin. Que comprendre par ce concept et à quoi interpelle-t-il les Béninois? C'est la question que nous nous posons aussi ce matin dans Expression Libre. Mesdames et messieurs, bienvenue, bonjour. Monsieur Nesbaguidi, bonjour.
3: Bonjour Robin, bonjour à tous.
2: Consommons local, un concept, quelle compréhension?
3: Oui, je crois que le mois du consommant local est une initiative de l'UEMOA qui a dans le but de développer le commerce ou l'économie locale, a bien voulu convier tous les États membres à mener des activités qui pourraient amener les consommateurs de chaque pays et de la sous-région. Parce que le mois du consommant local, c'est le mois où chaque pays fait l'effort de donner de la visibilité aux produits transformés localement en lien avec les habitudes, pas seulement culinaires, en matière de textile, de l'art et tout ce qui pourrait aider à construire une économie locale et sous-régionale. Donc, ça a été décrété, et ça fait déjà plusieurs éditions, et chaque pays s'élève. Le cas du Bénin, oui, vous savez, pendant longtemps, les consommateurs béninois ont pensé que les produits locaux sont des sous-produits. À raison, au premier temps, puisque nos artisans, nos industries locales n'apportaient pas tous les soins qu'il fallait mettre pour donner assez de garanties à ces produits-là. Mais aujourd'hui, les temps ont changé. Il y a beaucoup de normes qui sont mises à la disposition des producteurs et des transformateurs locaux, ce qui rapproche désormais les produits locaux, effectivement, à tout ce qui nous vient de l'extérieur. Le deuxième enjeu au niveau régional et africain, c'est la ZLECAF, qui est ce grand marché qui est en train d'être planifié et qui permettra les échanges au niveau africain. Alors, si vous devez amener votre produit sur ce marché, il faut que cela réponde à des normes bien spécifiques selon le produit en question. Au niveau de nos différentes économies, différentes économies locales, un pays ne peut pas se construire et avoir une économie stable s'il n'a rien à mettre sur le marché, rien à proposer aux consommateurs locaux. Et vous savez qu'au niveau culinaire, il n'y a pas ce jour où on ne mange. Au niveau du textile, par exemple, vous avez vu ce que constitue le poids du textile dans nos différentes cérémonies. Et si nous avions développé une industrie textile qui fonctionne très bien comme par le passé, imaginez ce que ça pourrait apporter en termes de valeur ajoutée. Au niveau de l'artisanat, nos artisans aujourd'hui sortent des produits quand même avec une très bonne finesse. Au niveau agroalimentaire, la question de l'emballage se posait aussi, puisque c'est à travers l'emballage, l'étiquetage, qu'on a un peu plus de traçabilité sur le produit. Et en plus de ça, l'infrastructure qualité qui est installée désormais, qui permet d'accompagner les entreprises et à aller à la conformité avec l'appui de différentes structures, que ce soit des partenaires ou la Chambre de commerce qui organise des activités d'accompagnement très régulièrement aujourd'hui. Et puis, là, c'est ça, au niveau culinaire, bien entendu, qui a pour mission quand même d'assurer le processus de qualification des produits jusqu'à la mise sur le marché. Donc, ça vous dit globalement que c'est pour construire une économie locale et sous-régionale que le mois du consommant local a été conçu et donné espoir à nos consommateurs. Et cela permettra aussi de créer beaucoup d'emplois si les micro-entreprises et ou les industries régionales tournent bien.
2: Monsieur Ramoussou, bonjour.
4: Bonjour Romain, bonjour amis et auditrices.
2: Fallait-il vraiment prendre une pareille initiative?
4: Forcément, Monsieur Choki. Forcément, parce que si un forgeron dit qu'on devient forgeron, c'est vrai. Et lui et moi, a cru bon de voir les responsables, les autorités au sein de cette institution, a cru bon de voir, m'a donné prendre pareille initiative pour inciter non seulement nos agriculteurs, nos artisans, à s'améliorer dans ce qu'ils font. Pas que, qu'à la tâche, on ne reconnaisse pas les efforts qu'ils font ou les initiatives qu'ils prennent. Non seulement les inciter à produire davantage,

0: Cela incitera d'autres de la catégorie à chercher à exceller également afin d'être figurer parmi les meilleurs. Monsieur Choki, oui, c'est-à-dire que c'est une initiative qui est bel et bien la peine d'être prise et à suivre le développement fait tantôt par Monsieur Ernest Parisi. Vous convainquez davantage de ce que les responsables au niveau de l'EMOA ne se sont pas trompés en faisant cette option-là, parce que on parle là du développement de l'économie locale, de sa structuration afin de produire des effets escomptés et à multiples enjeux. Pour chuter, Monsieur Baridi a parlé, a évoqué la création de micro-emplois. Justement, Monsieur Choki, parce qu'en l'évoquant, c'est sûr, le producteur, ceux qui produisent, les agriculteurs et autres, ils fournissent la matière. S'agissant de la transformation, il faut bien avoir des agents, des collaborateurs et certaines personnes ressources à même de vous aider à la transformation de ces produits-là. Vous comprenez bien qu'il y a également d'autres enjeux qui ne sont pas forcément perceptibles. Mais c'est chemin faisant qu'on découvre effectivement qu'il y avait des enjeux dont il faut tenir compte.
1: Monsieur Bagdi, dans le cadre du consommation local, des sites et stands sont aménagés pour exposer nos produits locaux, mais les affluences sont relatives. Faut-il en être déçu?
2: Non, mais vous savez, c'est vrai que le concept n'a pas encore pris comme on aurait souhaité. Mais pas pour autant que ça ne fait pas son effet. C'est pourquoi je vous dis quand même, quand vous observez globalement, que ce soit le comportement de ces acteurs, que sont les entreprises, les ouvriers, les artisans et les producteurs, tout cela, commence à changer. De la même façon, vous voyez, au niveau des consommateurs, ça prend un peu. Bah, il faut aller dans les rayons des grandes surfaces. Vous allez voir quand même qu'il y a beaucoup de nos produits qui s'y trouvent, des produits transformés localement. Donc, moi, je crois que s'il n'y a pas d'affluence au niveau des stands de route, là, il faut aussi interroger l'organisation. Est-ce que tout ce qui doit être fait en termes d'information et de sensibilisation des populations, c'est fait. Et le mois de consommation locale, oui, ça c'est une activité ponctuelle, mais qui ne devrait pas s'arrêter au mois du consommation local. Il n'y a qu'après ça, chaque commune devrait pouvoir prendre l'initiative en termes d'organisation des foires périodiques. C'est comme ça, moi, je vois la chose. Le mois est lancé. D'accord, mais c'est pour un rappel, pour dire aux consommateurs, attention, et ce serait l'occasion pour de nouveaux acteurs ou les anciens qui ont innové probablement, ou de nouveaux acteurs qui sont venus sur le marché. Mais le processus devrait continuer au niveau des régions, de la Chambre de commerce et de l'industrie du Bénin, par exemple, au niveau des organisations, que ce soit des artisans et autres, qui doivent en lien avec les élus locaux organisés. Et ça participe à donner de la visibilité à chaque. Vous avez vu ce qui a été la décision qui a été prise par le chef de l'État en organisant des régions économiques. Chaque commune doit savoir qu'elle constitue aussi une région économique. Et ce qu'il y a en termes d'authenticité ou d'originalité dans cette région. Et qui attire les consommateurs? Et on doit donner de la valeur à cela à travers ces activités. Donc, moi, je pense que l'affluence, c'est vrai, ce n'est pas encore ce qui doit être, mais il faut évaluer. Et je sais que cette année, l'UMOA a envoyé une mission d'évaluation dans tous les pays membres pour voir ce que les acquis et les pistes de progrès. Nous n'avons pas encore les rapports de cette mission-là. Et suite à cela, ce sera redimensionné. Nous, au plan local, nous avons dit ce que nous pensons de cette organisation. Il y a des faiblesses à certains niveaux. Mais il y a, chaque fois que l'édition est organisée, il y a probablement d'autres aspects qui sont abordés, mais ce n'est pas.

0: encore ça. Mais les autres pays qui sont à ce niveau-là, ce n'est pas à quelques années simplement qu'ils ont réussi à imposer leur programme. Quand vous prenez un pays comme la Chine, ça n'a pas été facile pour la Chine. Vous savez que les produits chinois, par exemple, ont été boudés pendant des années parce qu'on les qualifiait de sous-produits. Pareil pour les produits japonais. Mais aujourd'hui, quand on dit un produit japonais, mais ça se respecte. C'est pareil pour la Chine. Quand vous prenez la Turquie, aujourd'hui, dans certains domaines aussi, ils sont en train de monter. Vous prenez l'Inde, qui était aussi un pays très très pauvre, pas très industrialisé, mais qui est en train de talonner les grandes puissances. Donc, c'est sur des années qu'ils l'ont fait. Donc, c'est pareil pour l'Afrique qui doit commencer par se donner un peu plus de rigueur dans la conduite des activités. Je prends, par exemple, la zone industrielle de Glodibé, où désormais, il y a beaucoup d'entreprises, beaucoup d'industries qui s'installent. J'ai suivi le ministre du Commerce intérieur qui parlait des carreaux qui sont produits désormais au Bénin. Et plutôt que d'importer ces carreaux d'ailleurs, nous avons une industrie qui en produit et de très bonne qualité. Et la matière première se retrouve encore chez nous. Ceux qui sont dans le plateau, où on va chercher l'argile et le calcaire, et dans le Zou, on va chercher les granites. C'est une valeur ajoutée pour ces différentes communautés-là. Et le produit fini qui est transformé, qui est acheté ici, l'industrie va payer des taxes. Sur la chaîne, sur toute la chaîne de valeur, il y a toujours quelque chose qui bouge. Donc, c'est comme ça qu'on doit voir la chose par secteur. Maintenant, quand l'industrie va suffisamment produire, ça ne serait plus un produit du Bénin. Au niveau de l'Interland, au lieu que les gens importent le carreau de la serrure qui doit passer par le port avec les surcoûts, ils peuvent directement prendre à la zone industrielle ici et ramener seulement, que ce soit au Burkina, au Mali, au Niger et tout ce qui va suivre. Donc, c'est comme ça, moi, je vois le mois du consommateur qui ne doit pas s'arrêter seulement aux produits artisanaux, mais ça doit s'étendre vers la grande industrielle. La grande industrie, du moins.
1: Monsieur Adrien Moussou, il se dit que nos autorités à divers niveaux devraient donner l'exemple en étant les premiers à s'empresser de consommer local, ainsi les autres compatriotes suivront.
2: Oh, c'est un peu. Ce serait réducteur. Bon, chaque fois qu'on s'attend d'avoir voir les autorités, je donnerai l'exemple. Oh là là, oh là là. Non. Les autorités peuvent ne pas s'empresser. Ou d'aller vers l'instant, monsieur Joki. On ne devrait pas forcément les attendre. Vous comprenez bien? Parce que l'objectif n'est pas forcément de voir. L'objectif principal serait dévoyé si on doit d'abord attendre les autorités, s'empresser d'aller. Non, non. C'est avoir une étroitesse d'esprit que de s'attendre à cela. Parce que au-delà des autorités, nous avons dit les bienfaits que cette initiative pourrait apporter à nos producteurs, à nos agriculteurs, à nos artisans et autres catégories de personnes, monsieur Choki. Donc oui, bon, les autorités peuvent aller à l'occasion de l'ouverture officielle, si ça, bon, après, bon, de leur propre chef et fait des tours et des détours au niveau des stands, mais pas pour autant. Que relativement à cette initiative-là, il faut tenir à ce que les autorités donnent l'exemple par rapport à cela, M. Choki. Ce n'est qu'un aspect parmi tant d'autres dont il faut tenir compte parce que l'enjeu, ce n'est pas cela, M. Choki. Bon, qui me dira ou qui dira que, bon, dans leur maison, les autorités ne consomment pas du riz produit au Bénin. Bon, on me dira que, oh là là. Ils ont droit désormais à des parfumés. Bon, ben, pas pour autant. L'igname. Il y a une igname parfumée. Non.
1: Non.
2: Mais quand même, le manioc. Parce que nos autorités viennent de différentes. Elles sont originaires de différents départements,
1: Exactement.
2: de différentes localités, qui ont leurs caractéristiques et leurs spécificités en ce qui concerne nos produits. Voir nos autorités, dont les ministres. S'habiller en local, monsieur Chouki. Déjà, ce sont des exemples à suivre, monsieur Chouki. Donc, il ne faut pas forcément s'attendre à propos de tout et de rien voir. Les autorités, non. Il faut dépasser cette perception des choses, sinon on ne saurait aller de l'avant.
1: Monsieur Sébastien Yonrosou dit que nous devons développer le patriotisme économique chez nous en optant pour la consommation de nos produits locaux. Avec nos produits locaux, on est plus sûr de ce que nous consommons aussi. Monsieur Bagri, par ces temps où ça chauffe dans certains ménages, ne pensez-vous pas qu'il faut plutôt préférer les produits locaux aux importés?
0: Mais tout à fait. Mais il y a quand même un aspect qu'il faut soulever, parce que tout est parti d'où? Le constat qui est fait, c'est que les produits importés font suffisamment la concurrence à nos produits locaux. Et cela peut s'expliquer par le fait que nos produits locaux ne sont pas, à travers les entreprises, ne sont pas subventionnés. Si c'est un produit qui est transformé, le coût de transformation est très élevé. Si c'est la production, le coût de production est très élevé. À partir de ce moment, le coût du produit fini doit être totalement élevé. J'étais dans une activité de sensibilisation avec les acteurs, les dames qui vendent les fruits. Aujourd'hui, le fruit ne doit plus être considéré comme un luxe. Ça doit rentrer désormais dans nos habitudes alimentaires.
2: Mais le fruit est considéré comme un luxe.
0: Mais parce qu'il y a des saisons où on ne prend pas le fruit qui veut, mais qui peut.
2: Ah bon, chez nous-mêmes là,
0: oui, oui, tout
2: nos mangres, nos agrumes et autres là.
0: Ça veut dire que vous n'avez pas l'habitude, M. Amoussou. Il y a des moments où vous vous approchez d'un fruit.
2: Ah d'accord, je vous comprends maintenant. Bon, ça coûte les yeux de la tête.
0: Voilà. Maintenant, qu'est-ce qu'il faut faire pour agir sur ça? Il faut accroître la production. Puisqu'il y a aussi qu'au niveau de la production, il n'y a plus beaucoup d'acteurs. Nous avons des jeunes, par exemple, qui sont sortis des écoles de formation au niveau agricole, mais qui n'ont pas de terre, qui n'ont pas les moyens pour se lancer dans cette activité-là. Il faut les accompagner pour qu'ils produisent. Quand? Et maintenant, les accompagner dans les intras. Puisque si le coût de production est très élevé, ou bien le produit n'est pas nombreux en quantité, il n'existe pas en quantité suffisante sur le marché, écoutez, la spéculation trouve sa place rapidement. Et à travers les échanges, ces dames ont fait remonter ces informations-là, que je trouve quand même très sérieuses, où elles vont chercher les produits un peu partout. Il arrive que dans les champs, ben, le producteur vous dit, moi, je ne peux que vendre à ce prix-là. Mais qu'elle vient. Mais elle n'est pas philanthrope, hein, c'est un commerce. Ça fait que les réglages sont faits sur le prix de cession. Donc le coût est élevé. Maintenant, celui qui va acheter l'ananas ou bien la mangue ou qui fait une transformation au niveau local, son jus va coûter plus cher. À côté de ce qui est importé, qui n'est rien d'autre que, bon, des sirops ou des nectars, ou je n'en sais rien, mais pas de naturel. Alors, qu'est-ce qui se passe? Parce que je donne l'exemple souvent de quelques produits. Je prends le riz et je prends les viandes, les produits congelés. Comment on peut comprendre qu'un poulet qui a été produit dans un pays, avec tout ce que vous savez en termes de difficultés, hein, est vendu et transporté, il y a les frais, il y a les frais de douane, mais ça revient à un coût très bas par rapport aux produits locaux. Qu'est-ce qui a pu se passer? Alors, quand on fait un audit de tout ce système-là, on doit sortir une problématique. Soit le produit est subventionné chez les autres, à travers l'accompagnement des producteurs, qui vont déverser leurs produits sur le marché pour capter les ressources des autres, des acheteurs. Et quand ça vient, ça plombe la production locale, parce que ceux-là qui produisent des jus, nanana, vous voyez le coût. À côté d'un produit qui est un imitateur de goût qu'on a mis sur blanc, dans les marchés, vous voyez des jus un peu partout. Ça fait la concurrence. Donc, la problématique de la subvention se pose. Donc, les produits ne seront pas accessibles. Donc, dire à quelqu'un, vous dire, deuxième chose, l'autorité doit pouvoir aider le producteur local à faire écouler son produit. Parce que s'il produit une fois, deux fois, et ça ne sort pas, il aura le produit sous le bras, il sera découragé. Donc, l'État doit prendre la décision que ceux qui sont dans la production du riz local, par exemple, une partie doit être consommée au niveau des cantines scolaires, au niveau des universités, partout, on donne à manger au niveau des garnisons. C'est une manière de les accompagner. C'est pareil aussi pour ça doit être pareil pour les artisans. Et j'ai compris pourquoi une loi de service a été sortie par le ministre des Finances ces derniers temps qui incite les différents acteurs au niveau des achats dans les structures de l'État à accorder une place aux produits locaux. C'est une manière aussi d'encourager la chose, d'habituer les gens à consommer leurs produits. Si vous êtes dans une entreprise, dans une situation, et on vous a fourni un meuble de qualité localement produit, ça vous inspire. Vous serez tendance à commander aussi à cet ouvrier-là pour l'utiliser. Mais quand c'est un produit importé qui n'a véritablement pas de très grande valeur, mais très beau à voir, vous aurez tendance à les commander parce que vous allez trouver ça beau dans votre entreprise et ça tue l'entreprise locale. Donc, c'est du travail qu'il faut faire. Simplement pour que cela prenne progressivement.
1: Monsieur Adriamoussou, il va falloir penser à la transformation sur place de nos produits locaux aussi.
2: Non, ce qui se fait déjà par ailleurs, Monsieur Joki. Ce qui se fait déjà, et comme le dit si bien Monsieur Ernest Baguidi, il va falloir véritablement penser à résoudre ce problème et à trouver des solutions s'agissant de la problématique de la subvention et du soutien constant ou permanent, j'allais dire, que nos autorités doivent apporter à ceux de nos producteurs et autres artisans là, qui excellent dans leur domaine, mais en retour, n'ont pas le répondant nécessaire, en fait. Et ça ne s'entend pas les accompagner, le suivi permanent, les assister pour trouver des solutions aux problèmes éventuels et qui se poseront à eux. M. Baguia a évoqué également. Les procédures, les tuyaux par lesquels vous faites écouler les produits. Vous comprenez bien, oui. Quand il évoque par exemple les garnisons, les cantines scolaires et autres, oui, nos enfants, on leur sert du riz, du haricot et d'autres choses, d'autres aliments par exemple. On peut également encourager nos agriculteurs et producteurs en leur prenant des quantités suffisantes à destination de ces institutions structures citées tantôt, M. Joki. Et évidemment, la subvention. Parce qu'en subventionnant, on leur facilite la tâche, M. Joki. Il va falloir véritablement y penser.
1: M. Baguidi, ne pensez-vous pas qu'après chaque édition du mois du consommant local, l'on devrait disposer de statistiques ou de données qui renseignent sur les évolutions et les tendances par rapport à la construction de l'économie locale?
0: Normalement, c'est ce qui doit être fait à chaque édition, on doit faire le point des éditions précédentes. Bon, ça, je n'ai pas voulu faire assez de commentaires au risque d'être perçu
2: comme un détracteur.
0: Comme un détracteur parce qu'il ne serait pas suffisamment impliqué dans les activités. Non, il y a assez de faiblesses à ce niveau.
2: Ah.
0: Il faut quand même le dire. Il y a un peu de faiblesse à ce niveau. Il va falloir que les... C'est pourquoi je vous dis, moi j'attends le rapport de l'UOMOA sur la question. Parce que dans tous les pays, on se rend compte quand même que le mois de consommation locale tel que c'est piloté, il reste encore. En tout cas, le cas du Bénin, nous on a tout intérêt à repenser la question puisque nous sommes dans une dynamique qui n'est plus la même que celle des autres pays. Il y a des choses, quand vous observez, vous posez des questions. J'avais évoqué la question, par exemple, des vendeurs de fruits. Je prends le cas de Zeplac. Je ne sais pas si vous savez.
2: Oui, oui.
0: Tout le monde sait qu'arriver à Zeplac, il y a mais regardez l'état dans lequel ça se passe.
2: Oui.
0: Il y a des maires, il y a des conseillers, il y a des députés qui viennent de ces communautés. Ça l'a suffi déjà pour donner de la visibilité à cette commune, la Zé.
2: Oui,
0: elles sont... sous la pluie, les fruits sont sous la pluie et le soleil. On n'a pas pensé réorganiser
2: ces conservation.
0: Oui, pour les plans de consommation, on n'a pas pensé réorganiser ces vendeuses-là. Et c'est sur ces choses qu'il faut agir. Regardez, depuis la décentralisation, il y a la colline des maires. Zeplac, c'est toujours dans la même condition. Aujourd'hui, on est en train de faire les voies, on les a poussées un peu de l'autre côté, mais elles sont toujours restées, elles sont rentrées un peu dans la brousse-là. Bah, c'est écœurant. Et c'est pourquoi je vous pose la question, je pose la problématique de la politique politicienne, ce que ça a apporté. Pendant toutes ces années de démocratie, Vous avez vu que ce que je viens d'évoquer là, ça n'a pas bougé d'un seul iota. On a connu des maires, on a connu des conseillers, on a connu des chefs d'arrondissement, on a connu des députés qui sont de la localité. Rien n'a bougé. Vous convenez avec moi que, une fois encore, que la politique politicienne n'aurait rien apporté au développement de notre pays. En tout cas, si je prends ces exemples-là. Donc, c'est vous dire qu'on doit travailler, puisque le consommateur aussi, quand même, il n'est pas idiot. Quand c'est bon et à un prix abordable, parce qu'il y a il y a la qualité. Pour la qualité, on n'a plus trop de problèmes. Il y a des organismes qui produisent des normes. Et aujourd'hui, il y a des instruments qui existent aujourd'hui, des équipements qui existent aujourd'hui, puisqu'avant, c'était sur la base empirique. Et purement artisanal que les gens travaillent avec le risque qui est élevé. Aujourd'hui, je crois que la situation est un peu maîtrisée. Il y a beaucoup d'instruments qu'on peut avoir aujourd'hui et apporter plus de traçabilité. Donc, c'est vous dire qu'on souhaite simplement qu'il y ait un peu plus d'amélioration dans le processus en termes d'organisation et que cela ne s'arrête pas simplement à un seul jour, un seul mois de consommation locale, mais qu'on renforce parce que le Bénin, une fois encore, est dans une nouvelle dynamique et nous devons tous accompagner cela.
1: Monsieur Lesbaguidi, conclusion.
0: Oui, donc moi, je pense que le mois du consommation local, sinon la problématique de la consommation, de la production, la transformation et la consommation de produits locaux, elle reste encore entière. Certes, des initiatives ont été prises jusque-là, à travers la Chambre de commerce qui a fait beaucoup, ça il faut le reconnaître, avec l'appui de quelques partenaires, mais il reste à accompagner et à maintenir et effectivement le rythme afin que très rapidement nos produits puissent accrocher le consommateur local et le consommateur de l'Afrique, pourquoi pas le consommateur au niveau mondial.
1: Monsieur Adrien Moussou, conclusion.
2: Non, production, transformation, accompagnement surtout, appui conseil, sans oublier les subventions qu'il faut accorder à nos artisans, à nos agriculteurs et autres, afin de promouvoir davantage l'économie locale. Monsieur Choki.
1: Mesdames et messieurs, merci de nous avoir suivis. On vous souhaite un très bon week-end et vous retrouvez lundi.
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